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Bonsoir, bonsoir à tous. Des manifestations devant les tribunaux de France pour dénoncer les défaillances dans l'affaire Liana. Plus de 180 rassemblements sont en cours ce soir. La jeune collégienne de 11 ans est décédée alors que le principal suspect avait été visé par plusieurs plaintes sans jamais passer une seule audition. Le frère du principal suspect a également été placé en garde à vue. Aujourd'hui, le parquet d'Auch indique qu'il est entendu pour viol sur mineur de plus de 15 ans, viol par conjoint, séquestration et menace de mort réitérée. Gérald Darmanin a ordonné au procureur de reprendre tous les dossiers liés aux violences sur les enfants avant l'été. Cela concerne près de 70 000 plaintes. Au Moyen-Orient, un pétrolier mis hors service par la marine américaine annonce des autorités dans le golfe d'Oman. Le navire vide tentait de forcer le blocus. On apprend ce soir également que des frappes israéliennes ont fait 7 morts, dont un enfant tué sur le sud Liban.

à moitié avec sursis pour avoir volé deux chèques au site Le Média. Les obsèques de Bernadette Chirac auront lieu vendredi à Paris, annonce de sa fille Claude après la mort de l'ancienne première dame vendredi dernier à 93 ans. Une cérémonie aura lieu dans l'après-midi en la basilique Sainte-Clotilde dans le 7e arrondissement de la capitale. Enfin le foot, dernier match de préparation pour les Bleus avant de partir aux États-Unis. Rencontre prévue à Lille ce soir contre l'Irlande du Nord. Coup d'envoi à 21h10. Le premier match des Bleus dans le Mondial, ce sera mardi 16 juin face au

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0: Il est 5h.
1: Bonsoir à tous. Des manifestations devant les tribunaux de France pour dénoncer les défaillances dans l'affaire Liana. Plus de 180 rassemblements sont en cours ce soir. La jeune collégienne de 11 ans est décédée alors que le principal suspect avait été visé par plusieurs plaintes sans jamais passer une seule audition. Le frère du principal suspect a également été placé en garde à vue. Aujourd'hui, le parquet d'Auch indique qu'il est entendu pour viol sur mineur de plus de 15 ans, viol par conjoint, séquestration et menace de mort réitérées. Gérald Darmanin a ordonné au procureur de reprendre tous les dossiers liés aux violences sur les enfants avant l'été. Cela concerne près de 70 000 plaintes. Au Moyen-Orient, un pétrolier mis hors service par la marine américaine annonce des autorités dans le golfe d'Oman. Le navire vide tentait de forcer le blocus. On apprend ce soir également que des frappes israéliennes ont fait 7 morts, dont un enfant tué sur le sud Liban. Annonce du ministère de la Santé libanais ce soir. Une enquête suite au crash d'un hélicoptère de gendarmerie hier dans le Loiret. L'appareil s'est écrasé ce dimanche dans la forêt domaniale d'Orléans, tuant un gendarme. Le pilote et le mécanicien sont gravement blessés. L'hélicoptère était engagé dans une mission pour rechercher un adolescent perdu. Le jeune homme a été retrouvé hier dans l'après-midi. Sophia Chikirou, relaxée dans sa tentative d'escroquerie, mais condamnée pour vol de chèque. Le procès avait eu lieu mi-mai. La députée insoumise de Paris écope d'une amende de 8 000 euros, dont la moitié avec sursis pour avoir volé deux chèques au site Le Média. Les obsèques de Bernadette Chirac auront lieu

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0: 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Bon mardi à toutes et à tous.
1: Bonsoir, bonsoir à tous. Des manifestations devant les tribunaux de France pour dénoncer les défaillances dans l'affaire Liana. Plus de 180 rassemblements sont en cours ce soir. La jeune collégienne de 11 ans est décédée alors que le principal suspect avait été visé par plusieurs plaintes sans jamais passer une seule audition. Le frère du principal suspect a également été placé en garde à vue. Aujourd'hui, le parquet d'Auch indique qu'il est entendu pour viol sur mineur de plus de 15 ans, viol par conjoint, séquestration et menace de mort réitérées. Gérald Darmanin a ordonné au procureur de reprendre tous les dossiers liés aux violences sur les enfants avant l'été. Cela concerne près de 70 000 plaintes. Au Moyen-Orient, un pétrolier mis hors service par la marine américaine annonce des autorités dans le golfe d'Oman. Le navire vide tentait de forcer le blocus. On apprend ce soir également que des frappes israéliennes ont fait 7 morts, dont un enfant tué sur le sud Liban. Annonce du ministère de la Santé libanais ce soir. Une enquête suite au crash d'un hélicoptère de gendarmerie hier dans le Loiret. L'appareil s'est écrasé ce dimanche dans la forêt domaniale d'Orléans, tuant un gendarme. Le pilote et le mécanicien sont gravement blessés. L'hélicoptère était engagé dans une mission pour rechercher un adolescent perdu. Le jeune homme a été retrouvé hier dans l'après-midi. Sophia Chikirou, relaxée dans sa tentative d'escroquerie, mais condamnée pour vol de chèque. Le procès avait eu lieu mi-mai. La députée insoumise de Paris écope d'une amende de 8 000 euros, dont la moitié avec sursis pour avoir volé 2 chèques au site Le Média. Les obsèques de Bernadette Chirac auront lieu vendredi à Paris, annonce de sa fille Claude après la mort de l'ancienne première dame vendredi dernier à 93 ans. Une cérémonie aura lieu dans l'après-midi en la basilique Sainte-Clotilde, dans le 7e arrondissement de la capitale. Enfin, le foot, dernier match de préparation pour les Bleus avant de partir aux États-Unis. Rencontre prévue à Lille ce soir contre l'Irlande du Nord. Coup d'envoi à 21h10. Le premier match des Bleus dans le mondial, ce sera mardi 16 juin face au Sénégal. Voilà, bonne soirée.

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0: Les postes à pourvoir chez Camo Emploi. On recherche un serveur à Natzwiller pour un contrat intérimaire. Ce poste est à pourvoir en remplacement maladie dans un premier temps, du mercredi midi au dimanche soir, de 11h30 à 14h et de 18h à 22h selon le planning. Vos missions, accueillir les clients, assurer leur installation en salle et présenter la carte. Les conseiller dans leur choix de plats et de boissons. Prendre les commandes, assurer le service à table avec courtoisie et dynamisme. Réaliser le dressage des tables et participer à la mise en place complète de la salle avant le service. Vous contribuez au maintien de la propreté de l'établissement et assurez ponctuellement la plonge des verres. Vous gérez aussi l'encaissement des clients, issu d'une formation en restauration. Vous justifiez d'une expérience réussie de minimum 1 an sur des fonctions similaires. Rigoureux et dynamique, vous maîtrisez parfaitement les techniques de service et êtes apte à travailler dans l'urgence tout en étant efficace et capable de tenir une certaine cadence en fonction des flux d'activité. Votre bon relationnel, votre courtoisie et votre motivation sont vos principaux atouts pour répondre efficacement aux exigences du métier. On recherche un cuisinier à Dorlisheim pour un contrat intérimaire. Ce poste est à pourvoir en tant que saisonnier avec des horaires de 10h à 14h30, puis de 17h30 à 22h30 environ, selon un rythme de 4 jours travaillés suivi de 2 jours de repos, incluant un week-end complet non travaillé toutes les 6 semaines. Vos missions, concevoir des recettes et élaborer des menus en lien avec l'équipe de cuisine. Dresser les plats pour le service dans le respect des exigences de présentation. Gérer le timing de préparation. Contrôler la qualité des produits. Garantir le respect des normes d'hygiène et de sécurité alimentaire. Également gérer l'approvisionnement des matières premières et participer à l'entretien et au maintien de la propreté du poste. Issu d'une formation dans ce domaine, vous justifiez d'une expérience réussie de minimum 3 ans. Passionné par les métiers de bouche, vous maîtrisez parfaitement les recettes de base ainsi que les principes de cuisson et de conservation des aliments. Dynamisme, rigueur et réactivité sont 3 qualités essentielles qui vous sont reconnues. 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
1: Bélier, profitez de cette période féconde en rencontre pour répondre présent en cas d'invitation de dernière minute.
2: Taureau, soyez plus sympathique. Vous manquez de tact à vos heures, faites des efforts.
3: Gémeaux, vous devez tisser des liens plus amicaux. Si vous faites des concessions, l'ambiance sera tout de suite plus détendue.
4: Cancer, ralentissez votre rythme, sinon votre forme et votre morale vont en pâtir.
5: Lion, triez vos papiers en retard et mettez votre correspondance à jour.
6: Vierge, méfiez-vous de ceux qui colportent des ragots dénués de fondement.
7: Balance, ce n'est pas la peine de déclencher une dispute avec votre conjoint sur de simples supputations.
8: Scorpion, ça coince aux entournures aujourd'hui. Quelques dérapages ou contretemps sont à prévoir.
9: Sagittaire, adaptez-vous au jour le jour, au cas par cas. Vous savez bien qu'après la pluie vient le beau temps.
10: Capricorne, pratiquez la pensée positive, chassez de votre esprit les idées noires.
11: Verseau, vous avez besoin de vous relaxer, alors occupez-vous de vous.
12: Direction coiffeur, salon de beauté, hammam.
13: Poisson, participez à des séminaires ou des congrès, perfectionnez-vous d'une manière ou d'une autre.

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1: Et nous sommes le 8 juin aujourd'hui, nous fêtons les Médards. Et en ce 8 juin, j'aurais pu vous parler du décès en 1876 de l'écrivaine George Sand. J'aurais aussi pu vous parler du rappeur Kanye West, né en 1977, ou de la sortie de la Porsche 356, première voiture de sport développée et produite par Porsche en 1948. Mais le 8 juin 1936 sont signés les accords de Matignon sous la présidence du Conseil du socialiste Léon Blum. Les accords de Matignon portent essentiellement sur les relations collectives dans le monde du travail, instauration du délégué du personnel et confirmation des libertés syndicales. Ils instaurent aussi les congés payés. Les congés payés sont une innovation allemande datant du début du XXe siècle et la France n'a pas été en avance sur son temps. Des pays comme la Pologne, la Norvège ou le Brésil avaient déjà instauré cet acquis social dans leur pays. À partir de 1936, les salariés ont droit à 15 jours de congés payés. Il faudra attendre 1956 pour créer la troisième semaine et contre toute attente, les syndicats étaient hostiles à cette loi au début. Ils craignaient que cette loi ne restreigne une plus grande avancée jusqu'à 4 semaines qui arriveront finalement en 1968. Enfin, en 82, sous François Mitterrand, les salariés obtiennent une cinquième semaine. Dans le monde, c'est le Koweït qui détient la palme des vacances avec 30 jours de congés payés. La citation du jour est signée de l'écrivaine George Sand, décédée le 8 juin 1876. Les chefs-d'œuvre ne sont jamais que des tentatives heureuses.

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1: Bonsoir, bonsoir à tous. Des manifestations devant les tribunaux de France pour dénoncer les défaillances dans l'affaire Liana. Plus de 180 rassemblements sont en cours ce soir. La jeune collégienne de 11 ans est décédée alors que le principal suspect avait été visé par plusieurs plaintes sans jamais passer une seule audition. Le frère du principal suspect a également été placé en garde à vue. Aujourd'hui, le parquet d'Auch indique qu'il est entendu pour viol sur mineur de plus de 15 ans, viol par conjoint, séquestration et menace de mort réitérées. Gérald Darmanin a ordonné au procureur de reprendre tous les dossiers liés aux violences sur les enfants avant l'été. Cela concerne près de 70 000 plaintes. Au Moyen-Orient, un pétrolier mis hors service par la marine américaine annonce des autorités dans le golfe d'Oman. Le navire vide tentait de forcer le blocus. On apprend ce soir également que des frappes israéliennes ont fait 7 morts, dont un enfant tué sur le sud Liban. Annonce du ministère de la Santé libanais ce soir. Une enquête suite au crash d'un hélicoptère de gendarmerie hier dans le Loiret. L'appareil s'est écrasé ce dimanche dans la forêt domaniale d'Orléans, tuant un gendarme. Le pilote et le mécanicien sont gravement blessés. L'hélicoptère était engagé dans une mission pour rechercher un adolescent perdu. Le jeune homme a été retrouvé hier dans l'après-midi. Sophia Chikirou, relaxée dans sa tentative d'escroquerie, mais condamnée pour vol de chèque. Le procès avait eu lieu mi-mai. La députée insoumise de Paris écope d'une amende de 8 000 euros, dont la moitié avec sursis pour avoir volé deux chèques au site Le Média. Les obsèques de Bernadette Chirac auront lieu vendredi à Paris, annonce de sa fille Claude après la mort de l'ancienne première dame vendredi dernier à 93 ans. Une cérémonie aura lieu dans l'après-midi en la basilique Sainte-Clotilde, dans le 7e arrondissement de la capitale. Enfin, le foot, dernier match de préparation pour les Bleus avant de partir aux États-Unis. Rencontre prévue à Lille ce soir contre l'Irlande du Nord. Coup d'envoi à 21h10. Le premier match des Bleus dans le mondial, ce sera mardi 16 juin face au

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1: No Woman No Cry est sans doute l'une des plus célèbres chansons de Bob Marley. Une chanson inspirée par une expression jamaïcaine, No Woman No Cry, qui, en patois jamaïcain, signifie « femme ne pleure pas » et non, comme beaucoup de francophones le pensent, « pas de femme, pas de larmes ». Bref, No Woman No Cry est directement lié à la jeunesse du chanteur qui grandira dans le quartier de Strangetown, là même où il rencontrera Rita, qui deviendra sa femme quelques années plus tard. Une chanson écrite par Bob Marley, certes, mais créditée au nom de Vincent Ford, un ami d'enfance du chanteur, qui lui aurait cédé ses droits afin d'assurer la survie de son association, qui distribuait la soupe populaire dans le centre de Frenchtown.

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0: Les postes à pourvoir chez Camo Emploi. On recherche un serveur à Natzwiller pour un contrat intérimaire. Ce poste est à pourvoir en remplacement maladie dans un premier temps, du mercredi midi au dimanche soir, de 11h30 à 14h et de 18h à 22h selon le planning. Vos missions, accueillir les clients, assurer leur installation en salle et présenter la carte. Les conseiller dans leur choix de plats et de boissons. Prendre les commandes, assurer le service à table avec courtoisie et dynamisme. Réaliser le dressage des tables et participer à la mise en place complète de la salle avant le service. Vous contribuez au maintien de la propreté de l'établissement et assurez ponctuellement la plonge des verres. Vous gérez aussi l'encaissement des clients. Issu d'une formation en restauration, vous justifiez d'une expérience réussie de minimum un an sur des fonctions similaires. Rigoureux et dynamique, vous maîtrisez parfaitement les techniques de service et êtes apte à travailler dans l'urgence tout en étant efficace et capable de tenir une certaine cadence en fonction des flux d'activité. Votre bon relationnel, votre courtoisie et votre motivation sont vos principaux atouts pour répondre efficacement aux exigences du métier. On recherche un cuisinier à Dorlisheim pour un contrat intérimaire. Ce poste est à pourvoir en tant que saisonnier avec des horaires de 10h à 14h30, puis de 17h30 à 22h30 environ, selon un rythme de 4 jours travaillés suivi de 2 jours de repos, incluant un week-end complet non travaillé toutes les 6 semaines. Vos missions, concevoir des recettes et élaborer des menus en lien avec l'équipe de cuisine. Dresser les plats pour le service dans le respect des exigences de présentation. Gérer le timing de préparation. Contrôler la qualité des produits. Garantir le respect des normes d'hygiène et de sécurité alimentaire. Également gérer l'approvisionnement des matières premières et participer à l'entretien et au maintien de la propreté du poste. Issu d'une formation dans ce domaine, vous justifiez d'une expérience réussie de minimum 3 ans. Passionné par les métiers de bouche, vous maîtrisez parfaitement les recettes de base ainsi que les principes de cuisson et de conservation des aliments. Dynamisme, rigueur et réactivité sont 3 qualités essentielles qui vous sont reconnues. 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
1: Goethe Maurier Bissam. Bonne journée. Bonjour tout le monde.
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1: Aujourd'hui, une nouvelle. Arrêt fréquent. Ceci est la vérité. Au début, on ne s'aperçut de rien. Leur prolifération n'alerta personne. Elles étaient pourtant là, agissantes par leur seule présence. Les premières perturbations ne provoquèrent que de l'agacement. Lorsqu'elles s'intensifièrent, les réprobations allèrent au désagrément et non à ce qui les causait. Quand les troubles multipliés devinrent insupportables, on comprit enfin, mais il était trop tard. Le complot des camionnettes avait triomphé. Elles étaient partout, surgissaient où on ne les attendait pas, obstruaient tout. Les oppositions qui se formèrent furent impitoyablement réprimées. Le résistant était subitement broyé entre des pare-chocs ou finissait plus insidieusement. On ne comprit pas. On se soumit, on s'accommoda, on oublia. Elles règnent aujourd'hui sans partage. Elles bornent l'horizon des hommes, décident de leur comportement, sont les maîtresses de leur destin. L'homme est un jouet soumis aux foucades des camionnettes et si parfaitement domestiqué qu'il ne le sait plus. Je puis bien les dénoncer sans craindre aucune représaille, car on se gausserait volontiers d'un saltimbanque qui déraisonne. On me prendrait généralement pour un plaisant détraqué et quelques-uns s'apitoieraient sur les fariboles d'un pauvre dément. Et cela, les camionnettes le savent bien.
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1: Vor dem Vier können wir sich schützen, aber nicht vor bösen Menschen.
2: On peut se protéger du feu, mais non contre les méchants. Aujourd'hui, 9 juin, bonne fête aux Diane et aux Féliciens. À la Saint-Félicien, mouche à miel, c'est-à-dire l'abeille, n'a plus de bien. C'est ce qu'on dit dans l'Aisne. Et les premiers prélèvements de miel commencent début juin.
1: Güterdainola, bonne journée et naat fou.
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1: C'est une petite révolution pour les nouveaux parents. Un nouveau congé de naissance arrive en France dans quelques semaines. On vous explique tout ce que vous devez savoir pour en bénéficier dans cette édition. Passer 1 à 2 mois de plus à la maison avec son nouveau-né, ce sera possible dès le 1er juillet en France avec l'entrée en vigueur d'un nouveau congé de naissance. Ce nouveau dispositif ne remplace pas les droits actuels, il vient compléter le congé maternité de 16 semaines et le congé paternité de 28 jours déjà existants, et ce pour offrir davantage de temps aux familles pendant les premiers mois de vie de l'enfant. Concrètement, chaque parent peut choisir de prendre 1 ou 2 mois de congé supplémentaire. Le premier mois sera indemnisé à hauteur de 70%, le deuxième à 60%. Précision importante, il s'agit d'un droit individuel. Autrement dit, chaque parent peut prendre son propre congé quand il le souhaite, dans les 9 mois suivant la naissance de l'enfant, de façon simultanée ou en alternance pour prolonger au maximum la présence parentale. Il peut aussi être pris ou fractionné sur 2 périodes d'1 mois. Le dispositif concerne les parents d'enfants nés ou adoptés à partir du 1er janvier 2026, même s'il ne devient accessible qu'à partir du 1er juillet. Pour en faire la demande, quelques conditions à respecter. Le salarié doit notamment prévenir son employeur au moins 1 mois avant le début du congé. S'il est pris immédiatement après le congé paternité, le délai est toutefois réduit à 15 jours. Cette demande doit être adressée à l'employeur par lettre recommandée avec accusé de réception ou remise en main propre contre récépissé.

0: a encore copié qui?
1: C'est le plus grand des voleurs.
0: Aujourd'hui, comparons Michael Jackson et François Valéry. Oui, oui, c'est bien possible. Ça, c'est Billie Jean, 1982. Et ça, c'est Elle danse Marie en 1983. Effectivement, on est à la frontière entre le plagiat et le non-plagiat. Il a effectivement emprunté à Billie Jean la rythmique et la ligne de basse, mais pas la même mélodie. Mais le chanteur a l'air de bien connaître les règles dans la musique pour passer entre les mailles du filet. D'ailleurs, plus tard, comme il a vu que ça fonctionnait, il a recommencé avec France Gall et le titre Ella Ella pour sa chanson Et mon nom vivant. Écoutez bien les similitudes. Eh ben alors, qu'est pas ça, François Valéry ?

Bonsoir, bonsoir à tous. Des manifestations devant les tribunaux de France pour dénoncer les défaillances dans l'affaire Liana. Plus de 180 rassemblements sont en cours ce soir. La jeune collégienne de 11 ans est décédée alors que le principal suspect avait été visé par plusieurs plaintes sans jamais passer une seule audition. Le frère du principal suspect a également été placé en garde à vue. Aujourd'hui, le parquet d'Auch indique qu'il est entendu pour viol sur mineur de plus de 15 ans, viol par conjoint, séquestration et menace de mort réitérées. Gérald Darmanin a ordonné au procureur de reprendre tous les dossiers liés aux violences sur les enfants avant l'été. Cela concerne près de 70 000 plaintes. Au Moyen-Orient, un pétrolier mis hors service par la marine américaine annonce des autorités dans le golfe d'Oman. Le navire vide tentait de forcer le blocus. On apprend ce soir également que des frappes israéliennes ont fait 7 morts, dont un enfant tué sur le sud Liban. Annonce du ministère de la Santé libanais ce soir. Une enquête suite au crash d'un hélicoptère de gendarmerie hier dans le Loiret. L'appareil s'est écrasé ce dimanche dans la forêt domaniale d'Orléans, tuant un gendarme. Le pilote et le mécanicien sont gravement blessés. L'hélicoptère était engagé dans une mission pour rechercher un adolescent perdu. Le jeune homme a été retrouvé hier dans l'après-midi. Sophia Chikirou, relaxée dans sa tentative d'escroquerie, mais condamnée pour vol de chèque. Le procès avait eu lieu mi-mai. La députée insoumise de Paris écope d'une amende de 8 000 euros, dont la moitié avec sursis pour avoir volé deux chèques au site Le Média. Les obsèques de Bernadette Chirac auront lieu vendredi à Paris. Annonce de sa fille Claude après la mort de l'ancienne première dame vendredi dernier à 93 ans. Une cérémonie aura lieu dans l'après-midi en la basilique Sainte-Clotilde dans le 7e arrondissement de la capitale. Enfin le foot, dernier match de préparation pour les Bleus avant de partir aux États-Unis. Rencontre prévue à Lille ce soir contre l'Irlande du Nord. Coup d'envoi à 21h10. Le premier match des Bleus dans le mondial, ce sera mardi 16 juin face au Sénégal.

0: 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Bonjour à toutes et à tous. Aujourd'hui, mardi 2 juin, la médiathèque de La Claquette est le théâtre d'une initiative forte. Des enseignants se sont formés à l'éducation aux médias et à la formation, ont organisé avec le concours des animatrices de la médiathèque une action concrète de sensibilisation aux écrans et à Internet à destination des enfants. Pour nous présenter les enjeux de cette journée, nous recevons Fabienne Chatta, conseillère pédagogique dans la circonscription de Molsheim. Fabienne, bonjour.
1: Bonjour Pierre.
0: Pouvez-vous nous présenter ce projet, les objectifs pédagogiques visés pour les élèves ?
1: Alors, au cœur de cette journée, donc, qui fait suite à de nombreuses actions déjà dans les classes, c'est la journée de valorisation de tout ce travail, les enfants vont participer à divers ateliers. Notamment, ils vont apprendre à protéger leur vie privée sur Internet, à mieux comprendre ce qu'est une information et à y réfléchir, identifier les fausses informations aussi, et découvrir des activités de loisirs à réaliser en dehors des temps passés sur les écrans.
0: Au centre de cet apprentissage, on trouve un conte intitulé « Noé et les écrans », dont voici l'histoire. Chez la famille Roquette, la télévision est allumée toute la journée. Maman, papa et Noé adorent la regarder. Ça occupe, on ne s'ennuie jamais. Mais un soir, en rentrant de l'école, Noé découvre qu'il y a une panne d'électricité. Nous avons la chance d'accueillir son illustratrice, Anne Maller. Anne, bonjour. Ce petit livret connaît un grand succès. Pourriez-vous nous le présenter, nous parler de votre travail sur cet ouvrage et nous expliquer les motivations derrière cette création?
2: Oui, bien sûr. Alors en fait, c'est la PMI, donc la Protection Maternelle et Infantile de Strasbourg, qui m'a contactée il y a quelques années pour ce projet. Moi, ça m'a tout de suite plu, le fait de parler des écrans et de sensibiliser là-dessus, autant pour les enfants que pour les parents. Et finalement, on a écrit ça ensemble. La PMI m'a donné des documents, vidéos, mais aussi des textes et des articles sur le sujet de tout l'impact des écrans. Et à partir de là, moi, j'ai écrit un texte que je leur ai proposé, qui a été revu avec eux pour être sûr que tout soit OK de leur côté. Et ensuite, j'ai fait les croquis, les dessins, et on est passé au Kamishibai final, qui est maintenant édité par les éditions Calicéphale et distribué dans toute la France.

0: Anne, les enfants de l'école de Colroy-Laroche ont été très inspirés par votre histoire. Ils ont préparé une liste de questions très riches que je vous invite à découvrir maintenant. Et nous accueillons d'abord...
1: Jules, comment a été créé le personnage de Nono ?
2: Alors, tout simplement, j'ai fait des croquis, comme ce qu'on a fait ensemble toute la matinée. Donc, j'ai fait des petits essais, des brouillons, où j'ai dessiné et j'ai cherché comment pourrait être Nono.
3: Bonjour, c'est Mathéo. Avez-vous écrit d'autres livres pour les enfants ?
2: Oui, j'ai écrit quelques livres et j'ai illustré une quinzaine ou vingtaine de livres maintenant depuis presque 14 ans que je fais ça.
4: Bonjour, quel est le livre que vous avez préféré écrire ?
2: Quel livre que j'ai préféré écrire ? Bah, je dirais que c'est Féminin Malheur, histoire d'une naissance prématurée, parce que c'est le livre sur la naissance de ma fille.
5: Bonjour, c'est Louisa. Comment avez-vous choisi le nom du personnage ?
2: Alors justement, le nom, c'est mon frère qui s'appelait comme ça, quoi. Enfin Arnaud, qui s'appelait Nono, et je pense que ça m'est venu comme ça.
6: Bonjour, je m'appelle Luc. Pourquoi vous avez choisi d'être autrice de livres pour les enfants ?
2: Eh bien, ça s'est fait comme ça. J'adorais dessiner et à la base, je suis plutôt illustratrice et je me retrouve à écrire un petit peu comme par hasard, petit à petit, mais j'ai plutôt été illustratrice de base.
7: Bonjour, c'est Jean. Est-ce que vous regardiez aussi les écrans quand vous étiez petite ?
2: Évidemment que oui. Évidemment, j'en ai regardé un petit peu, mais il n'y avait pas beaucoup de choses à la télé. Il y avait peut-être 3, 4, 5, 6 chaînes et c'était juste à une heure précise de la journée et pas souvent. Et on ne savait pas à l'époque que c'était pas bon du tout pour nous. Et moi, en fait, je passais surtout beaucoup de temps dans la nature avec les animaux, à faire des cabanes, à dessiner. Et je regardais quelques dessins animés de temps en temps, mais j'ai pas trop de souvenirs d'en regarder beaucoup.
8: Bonjour, c'est Lola. Pourquoi avez-vous choisi de parler des écrans ?
2: En fait, c'est la PMI, la Protection Maternelle et Infantile de Strasbourg, qui m'a contactée pour faire ce projet. Et moi, ça m'a tout de suite parlé, parce que je sais à quel point c'est mauvais pour tout le monde, pas que pour les enfants d'ailleurs, mais encore plus pour les enfants, jusqu'à au moins d'ailleurs, je crois, 25 ans, qu'il faudrait pas qu'on regarde de trop les écrans. Et ça m'a parlé, parce que j'ai deux enfants, dont une fille de 8 ans, pour qui je fais très attention de ne pas trop l'autoriser à regarder des écrans, justement.
9: Bonjour, je suis Amélia. Quel est votre quotidien en tant qu'autrice ?
2: Mon quotidien, alors je suis plutôt illustratrice à la base, c'est rigolo. Du coup, vous retenez le côté auteur, c'est marrant. Mais mon quotidien, il est tout le temps différent. Ça ne change jamais, à part le rythme de mes enfants qui rythme mes journées avec l'école, etc. Mais sinon, c'est chaque jour différent. Aujourd'hui, je suis avec vous à la médiathèque pour faire des ateliers. Jeudi aussi. Le mercredi, je serai avec mes enfants. Les autres jours, je serai souvent en train de soit dessiner, soit faire des mails sur mon ordinateur, ou parfois je fais aussi du live painting, donc je vais dans des mariages ou dans des lieux comme ça, donc voilà, c'est tout le temps différent.
10: Bonjour, c'est William. Est-ce que vous préférez écrire ou illustrer ?
2: Ah, c'est compliqué de dire ça. Je dirais que à la base, je préfère illustrer, mais selon les sujets, j'aime bien écrire aussi. J'ai toujours un petit stress à m'y mettre, mais j'aime ça aussi d'écrire certaines histoires.
11: Bonjour, c'est Jules. D'où viennent vos idées d'écriture ?
2: Question difficile. Je pourrais pas trop vous dire, ça dépend tellement de chaque sujet, mais c'est beaucoup du quotidien quand même. Après, je m'intéresse à plein de choses, j'écoute des podcasts, des histoires et je m'informe, mais ça dépend vraiment de plein de choses.
12: Bonjour, je suis Sacha. Pourquoi Nono regarde-t-il autant les écrans ?
2: Eh ben, bonne question. Les enfants qui regardent beaucoup trop les écrans, c'est déjà que c'est une addiction. Donc, quand on commence à regarder, même nous les adultes, c'est difficile. On a envie de regarder plus. Tout est fait pour qu'on regarde encore plus et qu'on n'arrive pas à s'arrêter. Donc, les parents sont là aussi pour mettre des limites et nous dire qu'on doit regarder tant et tant de temps. Et Nono, c'est un petit peu ça. Je pense qu'il a l'habitude et les parents sont peut-être trop occupés. Je ne sais pas. Dans l'histoire, en tout cas, on n'a pas précisé. Mais il découvre. Grâce à la panne d'électricité, qui peut faire plein d'autres activités, vraiment tout aussi chouette, voire même mieux que juste d'être devant les écrans.
13: Bonjour, je m'appelle Zia. Que faisaient les parents les fois où ils ne jouaient pas avec Nono ?
2: Que faisaient les parents quand ils ne jouaient pas avec Nono ? Ben, bonne question, je n'étais pas avec eux. Peut-être qu'ils étaient soit au travail ou eux aussi occupés, je ne sais pas.
14: Bonjour, je suis Héloïse. Quelle étude avez-vous faite ?
2: Alors, j'ai fait mes études à l'école Pivot à Nantes. C'est une école privée de dessin, d'illustration. J'ai fait 3 ans là-bas et après, je me suis lancée en tant qu'illustratrice.
15: Bonjour, je suis Ilan. Avez-vous l'habitude des interviews ?
2: Je pense qu'on peut l'entendre que non. Je ne suis pas très habituée à ça. Merci.
0: Très bonne question, merci. Merci infiniment aux enfants de Colroy-Laroche. Merci à Anne Malher pour ses échanges. Et merci également aux animatrices de la médiathèque de La Claquette. Merci à Fabienne Chatham pour son éclairage. Cette action portée par les enseignants souligne l'importance d'un accompagnement précoce face aux écrans. À travers le dialogue et les activités alternatives, nous aidons nos enfants à grandir en toute sérénité. 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Vous retrouverez cet ouvrage aux éditions Calicéphale. Merci à vous de nous avoir suivis et à très bientôt sur nos ondes pour une prochaine page d'actualité.

0: Goethe Moria Bissarme. Bonne journée, bonjour tout le monde.
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0: Aujourd'hui, une nouvelle, arrêt fréquent. Ceci est la vérité. Au début, on ne s'aperçut de rien. Leur prolifération n'alerta personne. Elles étaient pourtant là, agissantes par leur seule présence. Les premières perturbations ne provoquèrent que de l'agacement. Lorsqu'elles s'intensifièrent, les réprobations allèrent au désagrément et non à ce qui les causait. Quand les troubles multipliés devinrent insupportables, on comprit enfin, mais il était trop tard. Le complot des camionnettes avait triomphé. Elles étaient partout, surgissaient où on ne les attendait pas, obstruaient tout. Les oppositions qui se formèrent furent impitoyablement réprimées. Le résistant était subitement broyé entre des pare-chocs ou finissait plus insidieusement. On ne comprit pas. On se soumit. On s'accommoda. On oublia. Elles règnent aujourd'hui sans partage. Elles bornent l'horizon des hommes, décident de leur comportement, sont les maîtresses de leur destin. L'homme est un jouet soumis aux foucades des camionnettes et si parfaitement domestiqué qu'il ne le sait plus. Je puis bien les dénoncer sans craindre aucune représaille, car on se gausserait volontiers d'un saltimbanque qui déraisonne. On me prendrait généralement pour un plaisant détraqué et quelques-uns s'apitoieraient sur les fariboles d'un pauvre démon. Et cela, les camionnettes le savent bien.
1: C'était une nouvelle surnommée « Arrêt fréquent » de Olaf Otzenberger.
0: Für ein Vier, können wir sich schützen. Aber nicht für böse Menschen.

0: se protéger du feu, mais non contre les méchants. Aujourd'hui, 9 juin, bonne fête aux Dianes et aux Féliciens. À la Saint-Félicien, mouche à miel, c'est-à-dire l'abeille, n'a plus de bien. C'est ce qu'on dit dans l'Aisne. Et les premiers prélèvements de miel commencent début juin.
1: Götterdein, alle. Bonne journée et naht fou.
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0: Les postes à pourvoir chez Camo Emploi. On recherche un serveur à Natzwiller pour un contrat intérimaire. Ce poste est à pourvoir en remplacement maladie dans un premier temps, du mercredi midi au dimanche soir, de 11h30 à 14h et de 18h à 22h selon le planning. Vos missions, accueillir les clients, assurer leur installation en salle et présenter la carte. Les conseiller dans leur choix de plats et de boissons. Prendre les commandes, assurer le service à table avec courtoisie et dynamisme. Réaliser le dressage des tables et participer à la mise en place complète de la salle avant le service. Vous contribuez au maintien de la propreté de l'établissement et assurez ponctuellement la plonge des verres. Vous gérez aussi l'encaissement des clients, issus d'une formation en restauration. Vous justifiez d'une expérience réussie de minimum 1 an sur des fonctions similaires. Rigoureux et dynamique, vous maîtrisez parfaitement les techniques de service et êtes apte à travailler dans l'urgence tout en étant efficace et capable de tenir une certaine cadence en fonction des flux d'activité. Votre bon relationnel, votre courtoisie et votre motivation sont vos principaux atouts pour répondre efficacement aux exigences du métier. On recherche un cuisinier à Dorlisheim pour un contrat intérimaire. Ce poste est à pourvoir en tant que saisonnier avec des horaires de 10h à 14h30, puis de 17h30 à 22h30 environ, selon un rythme de 4 jours travaillés suivi de 2 jours de repos, incluant un week-end complet non travaillé toutes les 6 semaines. Vos missions, concevoir des recettes et élaborer des menus en lien avec l'équipe de cuisine. Dresser les plats pour le service dans le respect des exigences de présentation. Gérer le timing de préparation. Contrôler la qualité des produits. Garantir le respect des normes d'hygiène et de sécurité alimentaire. Également gérer l'approvisionnement des matières premières et participer à l'entretien et au maintien de la propreté du poste. Issu d'une formation dans ce domaine, vous justifiez d'une expérience réussie de minimum 3 ans. Passionné par les métiers de bouche, vous maîtrisez parfaitement les recettes de base ainsi que les principes de cuisson et de conservation des aliments. Dynamisme, rigueur et réactivité sont 3 qualités essentielles qui vous sont reconnues. 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
3: Bonjour à tous, bienvenue sur RCB. Il est déjà 9h, nous sommes le mardi 9 juin et aujourd'hui on souhaite une bonne fête aux Diane. C'est une journée internationale des archives. Le saviez-vous ? Il existe un congrès international des archives. Lors de celui de 2004, qui s'est tenu à Vienne en Autriche, les participants ont demandé aux Nations Unies de créer une journée internationale. Et ils ont obtenu une journée mondiale du patrimoine audiovisuel qui est célébrée chaque 27 octobre. Mais les archivistes n'ont pas dit leur dernier mot et, dans certains pays, ils ont rapidement réussi à organiser leur journée nationale pour sensibiliser le public et les décideurs à l'importance de l'archivage des documents et la constitution d'une mémoire de nos créations. ICA plus UNESCO égale journée mondiale. La réussite de ces journées a finalement décidé le Conseil international à lancer sa propre journée chaque 9 juin. Le choix de la date ne doit rien au hasard. C'est en effet un 9 juin en 1948 que le Conseil international des archives a été créé sous les auspices de l'UNESCO. Mais pour être certain de l'info, il faudra regarder dans nos archives. On va démarrer cette matinale avec Daisy et le titre Pardon. Ce sera suivi de Gims et Soleil en espérant qu'il arrive un petit peu sur nos contrées aujourd'hui. On vérifie ça ensemble à 9h30 pour la météo du jour. En attendant, Daisy et Gims, je vous retrouve dans quelques minutes pour nos infos locales.

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1: Bonjour à tous, bienvenue sur RCB. Si vous rejoignez l'antenne, vous êtes en compagnie de Tamara pour ce mardi matin. On démarre nos infos du jour avec Roto en fête qui organise la brocante et vide-grenier du 15 août à Roto de 6h à 18h. Si vous souhaitez vous inscrire, c'est 15 euros les 5 mètres. Il y aura restauration et buvette sur place. Vous avez la possibilité de récupérer les bulletins d'inscription chez Nathalie au Bon Pain à Roto ou vous inscrire par téléphone au 06 18 58 18 33. Concernant l'émission du samedi 6 juin en direct du Festival du Livre, quatre invités de la région étaient là, Sophie Klein, Margot Esther, Sarah Eddy et Serge Weber. C'était la troisième émission. On vous donne rendez-vous pour un prochain rendez-vous en octobre 2026. Ce magazine vous permet de découvrir et de mieux connaître les autrices et auteurs, libraires, bibliothécaires de la vallée et alentour, et de leur donner cette parole en direct pour parler de leurs écrits, de leurs passions et de leur métier autour du livre. Merci pour cette jolie journée qui a été organisée par les médiathèques de la vallée. On poursuit avec les activités au foyer protestant de la Broc. Le club féminin se réunit tous les mardis de 14h à 16h. Cette semaine, ce sera un atelier floral. Et pour les horaires des maisons France Service à Schirmeck, avec et sans rendez-vous, vous êtes accueillis aujourd'hui jusqu'à 16h30. Et à Salle, de 8h15 à 12h15 et de 14h à 17h. Je termine avec notre annonce, c'est l'ouverture du dépôt gare de Roto les 20 et 21 juin entre 9h et 16h. Toujours de bonnes affaires à saisir, bricolage, outillage, meubles, vaisselle ou même décoration. Beaucoup de choix, à un petit prix et toujours des choses qui vous seront offertes. Voilà pour nos infos du jour. Tout de suite, c'est Kate Bush avec Babushka. Il y aura Axel Red, Rose Lawrence ou encore Taylor Swift. Une petite page de pub, je vous retrouve vers 9h30 pour la météo et votre horoscope sur RCB.

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0: Après Florent Pagny, on se retrouve pour l'instant météo. C'est un ciel bien hésitant entre passages nuageux souvent majoritaires et quelques périodes d'éclaircies qui vont accompagner notre journée. Le temps restera à peu près sec, le vent d'ouest soufflera quand même un petit peu. On atteindra les 20 degrés, ce qui n'est pas terrible pour la saison. Ciel mitigé et humide jusqu'à jeudi, avant une amélioration notable entre vendredi et ce week-end. C'est vrai que demain et jeudi, on reste en dessous des 22 degrés. Par contre, pour ce week-end, on oscille entre 15 et 25. Voilà pour la météo. Tout de suite, c'est votre horoscope à 10h, le flash d'informations. Je vous retrouve à 10h30 pour l'activité associative dans la vallée.
1: Horoscope. Bélier. Profitez de cette période féconde en rencontre pour répondre présent en cas d'invitation de dernière minute. Taureau, soyez plus sympathique. Vous manquez de tact à vos heures, faites des efforts. Gémeaux, vous devez tisser des liens plus amicaux. Si vous faites des concessions, l'ambiance sera tout de suite plus détendue. Cancer, ralentissez votre rythme, sinon votre forme et votre morale vont en pâtir. Lion, triez vos papiers en retard et mettez votre correspondance à jour. Vierge, méfiez-vous de ceux qui colportent des ragots dénués de fondement. Balance, ce n'est pas la peine de déclencher une dispute avec votre conjoint sur de simples supputations. Scorpion, ça coince aux entournures aujourd'hui. Quelques dérapages ou contretemps sont à prévoir. Sagittaire, adaptez-vous au jour le jour, au cas par cas. Vous savez bien qu'après la pluie vient le beau temps. Capricorne, pratiquez la pensée positive, chassez de votre esprit les idées noires. Verseau, vous avez besoin de vous relaxer, alors occupez-vous de vous. Direction coiffeur, salon de beauté, hammam. Poisson, participez à des séminaires ou des congrès. Perfectionnez-vous d'une manière ou d'une autre.

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Bonsoir, bonsoir à tous. Des manifestations devant les tribunaux de France pour dénoncer les défaillances dans l'affaire Liana. Plus de 180 rassemblements sont en cours ce soir. La jeune collégienne de 11 ans est décédée alors que le principal suspect avait été visé par plusieurs plaintes sans jamais passer une seule audition. Le frère du principal suspect a également été placé en garde à vue. Aujourd'hui, le parquet d'Auch indique qu'il est entendu pour viol sur mineur de plus de 15 ans, viol par conjoint, séquestration et menace de mort réitérée. Gérald Darmanin a ordonné au procureur de reprendre tous les dossiers liés aux violences sur les enfants avant l'été. Cela concerne près de 70 000 plaintes. Au Moyen-Orient, un pétrolier mis hors service par la marine américaine annonce des autorités dans le golfe d'Oman. Le navire vide tentait de forcer le blocus. On apprend ce soir également que des frappes israéliennes ont fait 7 morts, dont un enfant tué sur le sud Liban. Annonce du ministère de la Santé libanais ce soir. Une enquête suite au crash d'un hélicoptère de gendarmerie hier dans le Loiret. L'appareil s'est écrasé ce dimanche dans la forêt domaniale d'Orléans, tuant un gendarme. Le pilote et le mécanicien sont gravement blessés. L'hélicoptère était engagé dans une mission pour rechercher un adolescent perdu. Le jeune homme a été retrouvé hier dans l'après-midi. Sophia Chikirou, relaxée dans sa tentative d'escroquerie, mais condamnée pour vol de chèque. Le procès avait eu lieu mi-mai. La députée insoumise de Paris écope d'une amende de 8 000 euros, dont la moitié avec sursis pour avoir volé 2 chèques au site Le Média. Les obsèques de Bernadette Chirac auront lieu vendredi à Paris. Annonce de sa fille Claude après la mort de l'ancienne première dame vendredi dernier à 93 ans. Une cérémonie aura lieu dans l'après-midi en la basilique Sainte-Clotilde dans le 7e arrondissement de la capitale. Enfin le foot, dernier match de préparation pour les Bleus avant de partir aux États-Unis. Rencontre prévue à Lille ce soir contre l'Irlande du Nord. Coup d'envoi à 21h10. Le premier match des Bleus dans le mondial, ce sera mardi 16 juin face au Sénégal.

02. Aujourd'hui, direction la Chine, où une innovation est en train de transformer le secteur de la livraison avec des vannes autonomes. Dans les rues parfois saturées des grandes villes chinoises, il n'est plus rare de croiser de petits véhicules électriques sans volant, sans pare-brise et surtout sans chauffeur. Déjà 16 000 de ces vannes circulent dans le pays pour transporter des marchandises d'un point à un autre de la ville. Grâce à l'intelligence artificielle, ces véhicules sont capables de reconnaître les feux de circulation, les panneaux routiers et même les obstacles qui se trouvent sur leur trajet. Une fois arrivé à destination, le client n'a plus qu'à scanner un QR code pour récupérer sa commande. Mais derrière cette avancée technologique se cache une question importante, celle de l'emploi. Si ces véhicules se multiplient, que deviendront les milliers de livreurs qui assurent aujourd'hui ces trajets? Les entreprises du secteur affirment que leur objectif n'est pas de remplacer les travailleurs, mais de les aider en prenant en charge les tâches les plus simples. Pourtant, certains observateurs craignent que cette automatisation réduise progressivement les besoins en main-d'œuvre. Mais cette innovation n'est pas encore parfaite, des vidéos diffusées sur les réseaux sociaux montrent parfois des erreurs de détection, un van qui roule sur du ciment frais ou qui ne réagit pas correctement à certains obstacles. Pour limiter les risques, chaque véhicule est surveillé à distance par des opérateurs humains capables d'intervenir rapidement. Déjà présents dans 300 villes chinoises, ces véhicules pourraient devenir encore plus nombreux. La Chine prévoit d'en déployer 200 000 supplémentaires d'ici 2030.

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1: Pour les manifestations à venir, on démarre avec l'Exotic House of Burlesque qui vous présente le spectacle Exotic Night. C'est ces 12 et 13 juin. Rendez-vous avec Miss Chrissy, Ruby Chatzy et Lola Itzy au château des Rohan de Moutique. La prévente est à 18€, 23€ en caisse du soir. C'est sans manquer le showcase des élèves de l'école. Les 12, 13 et 14 juin, Chapiteau Cirque Étoile vous propose le 4e festival Cirque et Rock, un événement unique en son genre qui allie le spectacle époustouflant du cirque moderne à la puissance émotionnelle des concerts live. Il y aura des spectacles de clowns pour les enfants à partir de 7 ans, l'école qui fera leur cirque, il y aura aussi du jonglage, des acrobaties et des roues du tricycle. Venez vibrer au son des plus grands tubes pop-rock anglo-saxons et français des années 80 à nos jours. Pour la LSH de la MJC à Baramba, du 6 juillet au 7 août pour les jeunes de 6 à 16 ans. Sorties piscine, des grands jeux, des mini-camps, des initiations sportives variées. Pour inscrire vos enfants, rendez-vous ce samedi 13 juin de 9h à 14h, directement à la Maison des loisirs à Baramba. Toujours pour ce 13 juin, soirée musicale et solidaire à 20h30 à la salle des fêtes de Schirmeck. C'est la chorale et la fanfare de Schirmeck qui vous invitent à cette représentation. Ce sera le premier concert profane interprété par les deux ensembles réunis. Entrée libre avec panier au profit de la maladie de Charcot. Il y aura une petite restauration à l'entracte avec knack, boissons et pâtisserie. Avis aux passionnés de couture, tricot et loisirs créatifs, les puces de couturière à Foudet, c'est ce 14 juin à la Maison du Temps Libre. Vous pourrez chiner du tissu, des boutons, de la laine, de la mercerie, il y aura aussi des patrons et des machines à coudre. C'est de 9h à 16h, l'entrée est libre, il y aura une petite restauration sur place. Le Repère organise un karaoké Kids à la médiathèque La Locomotive le mercredi 17 juin de 16h à 18h. Rendez-vous à Viche pour les jeunes de 6 à 16 ans et l'entrée est gratuite. Première fête de la musique du côté de Salles, rendez-vous au hall du marché le jeudi 18 juin à partir de 17h30. Vous pourrez valser avec Chantal Brion, championne du monde d'accordéon et musette, fêter avec le collectif Les Oiseaux de Trottoir, des musiciens qui se retrouvent pour organiser une tournée musicale à vélo et qui font une halte à Salles. Vous pourrez aussi pousser la chansonnette avec Corinne et la chorale. Sur place, boissons, tartes flambées, knack et crêpes. On vous rappelle que c'est sur la place derrière la mairie. Ce week-end, vendredi, en fait à 16h30 à la salle des fêtes de Grandfontaine, c'est le spectacle de l'école du RPI Schirmeck, Baramba et Grandfontaine. Spectacle des enfants avec leurs enseignants, il y aura aussi du cirque avec la compagnie Acrobal et une tombola 100% gagnante. Bien sûr, restauration sur place, tarte flambée, crêpes, boissons et gourmandises. Vous pouvez réserver gratuitement votre place de spectacle sur Hello Asso. Et on poursuit avec nos fêtes de la musique. Ce samedi 20 juin, organisé par Le Repère, rendez-vous place du marché à partir de 18h. Il y aura buvette et restauration. Vous retrouverez Fred Gutzmann, Jeffrey Enox Gang et les Switch pour des reprises rock en live. La fête de la musique du côté de Roto, organisée par l'harmonie Fanfare et Roto en fête, c'est le samedi 20 juin dès 19h. L'animation sera faite par Duo Évasion, Brass Music et ESM Brass. Rendez-vous sur la place du Royal, il y aura sandwich, tarte flambée et buvette. Du côté de Plaine, c'est également une fête de la musique organisée par Recré Loisirs. Ambiance dès 19h avec buvette, il y aura aussi des tartes flambées pour se restaurer, le concert du groupe Pop Rock entre parenthèses à 20h et les bénéfices de la buvette seront reversés à l'école de Plaine pour aider au financement des projets scolaires. On poursuit avec la fête de la musique à Plaine. Le groupe à 20h, entre parenthèses, sera aussi sur place. Venez fêter la musique comme il se doit du côté de Plaine. Et bien sûr, il y aura de l'ambiance et tout sera au rendez-vous pour fêter la musique comme il se doit. On poursuit avec la kermesse organisée par la paroisse protestante de Roto le dimanche 21 juin dans le jardin du presbytère. À 10h, culte en plein air. À 11h30, apéritif. À 12h30, il vous propose un repas au tarif de 20€. Jambon en croûte, crudités, dessert et café. Tout au long de l'après-midi, buvette et pâtisserie, jeu de quilles, stand couture et grille de tombola. Vous pouvez vous inscrire jusqu'au 18 juin. C'est sans manquer le ciné-débat Bruche, première loge pour le 26 juin à Bourbruche. Rendez-vous à la ferme du Nouveau Chemin. À 18h, balade en forêt commentée par l'ONF et le groupe Tétra Vosges. C'est gratuit sur inscription. À 19h30, tarte flambée à la ferme. À 21h30, projection gratuite du Première Loge, le documentaire de Vincent Chablose qui nous invite à observer les cavités au cœur des troncs et apprivoiser les histoires qui se jouent dans nos vieilles forêts. La projection se fera dans le hangar de la ferme, des bancs seront à disposition, mais n'hésitez pas à prendre des chaises de camping, des polaires et des plaids pour plus de confort. Je termine avec le forum Jeunesse en Action. La mission locale de Molsheim-Bruche-Mosic-Piémont vous ouvre ses portes le 26 juin de 13h30 à 17h, place du marché à Molsheim. Venez découvrir leurs services, rencontrer l'équipe et les partenaires, posez vos questions et échangez autour de l'emploi, de l'orientation, de la formation et de l'insertion professionnelle. L'atelier jeune booste ton image pro, CV, entretien, image professionnelle et conseil de pro. Attention, l'inscription est obligatoire et on vous donne rendez-vous le 26 juin. Il y aura aussi une tombola avec un bon d'achat de 100 euros à gagner. Voilà pour les prochaines manifestations. Si vous avez besoin d'un renseignement, n'hésitez pas à les retrouver sur le site radio-rcb.fr. On reprend avec Maria Carré et Earthbreaker. Il y aura Junior, Parov Star, Étienne Dao ou Grégoire. À 11h, c'est votre flash d'information. Très belle journée sur RCB. Let's go.

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Bonsoir, bonsoir à tous. Des manifestations devant les tribunaux de France pour dénoncer les défaillances dans l'affaire Liana. Plus de 180 rassemblements sont en cours ce soir. La jeune collégienne de 11 ans est décédée alors que le principal suspect avait été visé par plusieurs plaintes sans jamais passer une seule audition. Le frère du principal suspect a également été placé en garde à vue. Aujourd'hui, le parquet d'Auch indique qu'il est entendu pour viol sur mineur de plus de 15 ans, viol par conjoint, séquestration et menace de mort réitérée. Gérald Darmanin a ordonné au procureur de reprendre tous les dossiers liés aux violences sur les enfants avant l'été. Cela concerne près de 70 000 plaintes. Au Moyen-Orient, un pétrolier mis hors service par la marine américaine annonce des autorités dans le golfe d'Oman. Le navire vide tentait de forcer le blocus. On apprend ce soir également que des frappes israéliennes ont fait 7 morts, dont un enfant tué sur le sud Liban. Annonce du ministère de la Santé libanais ce soir. Une enquête suite au crash d'un hélicoptère de gendarmerie hier dans le Loiret. L'appareil s'est écrasé ce dimanche dans la forêt domaniale d'Orléans, tuant un gendarme. Le pilote et le mécanicien sont gravement blessés. L'hélicoptère était engagé dans une mission pour rechercher un adolescent perdu. Le jeune homme a été retrouvé hier dans l'après-midi. Sophia Chikirou, relaxée dans sa tentative d'escroquerie, mais condamnée pour vol de chèque. Le procès avait eu lieu mi-mai. La députée insoumise de Paris écope d'une amende de 8 000 euros, dont la moitié avec sursis pour avoir volé 2 chèques au site Le Média. Les obsèques de Bernadette Chirac auront lieu vendredi à Paris. Annonce de sa fille Claude après la mort de l'ancienne première dame vendredi dernier à 93 ans. Une cérémonie aura lieu dans l'après-midi en la basilique Sainte-Clotilde dans le 7e arrondissement de la capitale. Enfin, le foot. Dernier match de préparation pour les Bleus avant de partir aux États-Unis. Rencontre prévue à Lille ce soir contre l'Irlande du Nord. Coup d'envoi à 21h10. Le premier match des Bleus dans le Mondial, ce sera mardi 16 juin face au Sénégal. Voilà, bonne soirée à tous.

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1: Une nouvelle façon de faire de la quiche. Je vous propose une quiche aux petits pois et poivrons. Les ingrédients pour 4 personnes. Une pâte brisée, 200 g de petits pois écossais, un poivron rouge, 60 g de fromage frais, 3 œufs, 15 cl de crème liquide, sel et poivre. Préchauffez le four à 180 degrés, thermostat 6. Rincez le poivron et posez-le sur la grille du four. Laissez cuire environ 20 minutes jusqu'à ce que la peau se boursoufle et noircisse. Laissez tiédir, puis épluchez le poivron et coupez-le en lanières. Pendant ce temps, faites cuire les petits pois 10 minutes, l'eau bouillonnante salée, puis égouttez. Étalez la pâte et garnissez-en un moule à tarte. Piquez le fond à l'aide d'une fourchette et répartissez les petits pois et les lanières de poivron. Écrasez le fromage frais à la fourchette. Dans un saladier, fouettez les œufs entiers avec la crème et le fromage frais, puis salez et poivrez. Versez sur la pâte, puis enfournez pour 35 minutes environ. Servez chaud ou tiède. Les ingrédients pour 4 personnes: une pâte brisée, 200 g de petits pois écossais, un poivron rouge, 60 g de fromage frais, 3 œufs, 15 cl de crème liquide, sel et poivre. Bon appétit pour cette recette de quiche.

Bonjour à toutes et à tous, je vous retrouve pour cette sélection d'idées sorties et on va commencer du côté de Neuve-Église pour une marche gourmande proposée ce dimanche à partir de 10h au départ de la salle des fêtes. Un parcours d'environ 7 km sur chemin carrossable accessible à tous vous attend, ponctué de 5 haltes gourmandes pour savourer un menu complet élaboré avec des produits locaux. Un plat végétarien est proposé dans les options et une boisson est servie avec chaque plat pour accompagner votre dégustation. C'est au tarif de 38 €. On continue ensuite à Diffenbach-Oval pour le festival Transcendance. Le festival revient pour une deuxième édition ce samedi de 18h à 1h du matin. Organisé par 7 étudiants bénévoles avec le soutien du Crous de Strasbourg, cet événement indépendant met à l'honneur la scène musicale émergente. Au programme, des concerts, des ateliers artistiques et des expositions. Et ça vous est proposé au tarif de 7 €. On parle ensuite Feu de la Saint-Jean à Rombach-le-France. Ce sera ce samedi à partir de 19h sur la place des fêtes. Rejoignez l'association carnavalesque des Primabons pour une soirée chaleureuse autour du feu de la Saint-Jean. Observez l'allumage du bûcher réalisé par les bénévoles, le tout dans une ambiance proposée par un DJ. Buvettes et petites restaurations seront aussi à retrouver sur place et vous pouvez consulter toutes les informations sur la page Facebook des Primabons. Du côté de Célestas, c'est un spectacle qui vous est proposé par l'atelier théâtre ce jeudi et ce vendredi au Tanzmatten. La soirée débutera à 20h avec les jeunes qui présenteront une pièce dont le thème a été choisi collectivement et où le rôle de chacun est essentiel. Quant aux adultes, ils vous accueilleront à 21h dans l'univers de l'improvisation où rien n'est jamais écrit à l'avance. Le tarif unique est de 5 €. Pour réserver et consulter toutes les informations, rendez-vous sur le site tanzmatten.fr. Et on termine cette sélection d'idées sorties avec Célesta Beach League. C'est jusqu'au 8 juillet, tous les mercredis à partir de 18h au Grupfeld. La Célesta Beach League est un tournoi estival de beach volley loisirs. Des équipes mixtes s'y affrontent sur sable en soirée dans une ambiance conviviale et festive. Ouverte à tous, elle privilégie le plaisir de jouer plutôt que la compétition. N'hésitez pas à venir encourager les participants. C'est tout pour cette sélection d'idées sorties et c'est tout de suite le retour de la musique sur votre radio. Passez une belle

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Et on termine cette matinale avec Naïka One Track Mind. Il est midi, c'est votre flash d'information sur RCB. 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À midi 30, c'est l'interview réalisée avec les élèves de La Claquette. Vous pourrez retrouver ces reportages en podcast sur radio-rcb.fr. Comme tous les mardis à 13h, rendez-vous avec Pauline pour l'émission Allo Naturo. Quant à moi, je vous retrouve après 14h pour nos infos du jour et l'activité associative dans la vallée.

Bonjour à tous. L'affaire Liana et les dysfonctionnements de la justice, toujours à la une ce midi. Les ministres de la Justice et de l'Intérieur ont terminé leur audition devant la commission des lois au Sénat et une partie du gouvernement se réunit ensuite à Matignon. Le Premier ministre indique travailler sur de nouvelles mesures législatives alors que l'État est pointé du doigt pour son manque d'action face aux violences contre les enfants. L'État et le ministre de la Justice également attaqués en justice par la mère d'une victime de Jérôme Barella, le suspect principal du meurtre de la collégienne dans le Gers. Il était déjà accusé d'avoir violé une petite fille l'été dernier. Sa mère annonce porter plainte pour faute lourde. Notez aussi que les rassemblements d'hier partout en France ont rassemblé plus de 60 000 personnes, dont 2 900 à Paris, selon le bilan du ministère de l'Intérieur. Une minute de silence sera respectée à l'Assemblée nationale cet après-midi en hommage à Liana, mais aussi pour le gendarme mort dimanche dans un accident d'hélicoptère dans le Loiret et pour Noam, victime d'un meurtre homophobe à Metz. La garde à vue de Patrick Bruel prolongée de 24 heures. Le chanteur est entendu depuis hier pour des faits qui concernent 13 victimes suspectées de viol et d'agression sexuelle. Et aujourd'hui, une nouvelle femme accuse Patrick Bruel de tentative de viol en 2000. Son avocat annonce sur BFM TV qu'une plainte sera déposée auprès du parquet de Nanterre. Les grandes entreprises européennes alimentent les inégalités. C'est ce que dénonce l'Oxfam dans un rapport aujourd'hui. Selon l'ONG, les 100 plus grands groupes en Europe reversent 70% de leurs bénéfices à leurs actionnaires. Un modèle qui ne profite qu'à une minorité, selon l'Oxfam, qui appelle à plafonner les rémunérations des PDG et à limiter le versement des dividendes. Enfin, journée de repos pour l'équipe de France de foot. À une semaine de leur entrée dans la Coupe du Monde face au Sénégal, les Bleus sont de retour à Clairefontaine. Hier soir, ils ont remporté leur dernier match de préparation face à l'Irlande du Nord. Les Français partiront demain après-midi pour Boston aux États-Unis. Le mondial, lui, débute jeudi. Et c'est la fin de ce rendez-vous d'information. Bonne journée, à notre écoute.

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0: Les postes à pourvoir chez Camo Emploi. On recherche un serveur à Natzwiller pour un contrat intérimaire. Ce poste est à pourvoir en remplacement maladie dans un premier temps, du mercredi midi au dimanche soir, de 11h30 à 14h et de 18h à 22h selon le planning. Vos missions, accueillir les clients, assurer leur installation en salle et présenter la carte. Les conseiller dans leur choix de plats et de boissons. Prendre les commandes, assurer le service à table avec courtoisie et dynamisme. Réaliser le dressage des tables et participer à la mise en place complète de la salle avant le service. Vous contribuez au maintien de la propreté de l'établissement et assurez ponctuellement la plonge des verres. Vous gérez aussi l'encaissement des clients, issu d'une formation en restauration. Vous justifiez d'une expérience réussie de minimum 1 an sur des fonctions similaires. Rigoureux et dynamique, vous maîtrisez parfaitement les techniques de service et êtes apte à travailler dans l'urgence tout en étant efficace et capable de tenir une certaine cadence en fonction des flux d'activité. Votre bon relationnel, votre courtoisie et votre motivation sont vos principaux atouts pour répondre efficacement aux exigences du métier. On recherche un cuisinier à Dorlisheim pour un contrat intérimaire. Ce poste est à pourvoir en tant que saisonnier avec des horaires de 10h à 14h30, puis de 17h30 à 22h30 environ, selon un rythme de 4 jours travaillés suivi de 2 jours de repos, incluant un week-end complet non travaillé toutes les 6 semaines. Vos missions, concevoir des recettes et élaborer des menus en lien avec l'équipe de cuisine. Dresser les plats pour le service dans le respect des exigences de présentation. Gérer le timing de préparation. Contrôler la qualité des produits. Garantir le respect des normes d'hygiène et de sécurité alimentaire. Également gérer l'approvisionnement des matières premières et participer à l'entretien et au maintien de la propreté du poste. Issu d'une formation dans ce domaine, vous justifiez d'une expérience réussie de minimum 3 ans. Passionné par les métiers de bouche, vous maîtrisez parfaitement les recettes de base ainsi que les principes de cuisson et de conservation des aliments. Dynamisme, rigueur et réactivité sont 3 qualités essentielles qui vous sont reconnues. 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

0: 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Bonjour à toutes et à tous. Aujourd'hui, mardi 2 juin, la médiathèque de La Claquette est le théâtre d'une initiative forte. Des enseignants se sont formés à l'éducation aux médias et à la formation, ont organisé avec le concours des animatrices de la médiathèque une action concrète de sensibilisation aux écrans et à Internet à destination des enfants. Pour nous présenter les enjeux de cette journée, nous recevons Fabienne Chatta, conseillère pédagogique dans la circonscription de Molsheim. Fabienne, bonjour.
1: Bonjour Pierre.
0: Pouvez-vous nous présenter ce projet et les objectifs pédagogiques visés pour les élèves?
1: Alors, au cœur de cette journée, donc, qui fait suite à de nombreuses actions déjà dans les classes, c'est la journée de valorisation de tout ce travail, les enfants vont participer à divers ateliers. Notamment, ils vont apprendre à protéger leur vie privée sur Internet, à mieux comprendre ce qu'est une information et à y réfléchir, identifier les fausses informations aussi, et découvrir des activités de loisirs à réaliser en dehors des temps passés sur les écrans.
0: Au centre de cet apprentissage, on trouve un conte intitulé « Noé et les écrans », dont voici l'histoire. Chez la famille Roquette, la télévision est allumée toute la journée. Maman, papa et Noé adorent la regarder. Ça occupe, on ne s'ennuie jamais. Mais un soir, en rentrant de l'école, Noé découvre qu'il y a une panne d'électricité. Nous avons la chance d'accueillir son illustratrice, Anne Mahler. Anne, bonjour. Ce petit livret connaît un grand succès. Pourriez-vous nous le présenter, nous parler de votre travail sur cet ouvrage et nous expliquer les motivations derrière cette création?
2: Oui, bien sûr. Alors en fait, c'est la PMI, donc la Protection Maternelle et Infantile de Strasbourg, qui m'a contactée il y a quelques années pour ce projet. Moi, ça m'a tout de suite plu, le fait de parler des écrans et de sensibiliser là-dessus, autant pour les enfants que pour les parents. Et finalement, on a écrit ça ensemble. La PMI m'a donné des documents, vidéos, mais aussi des textes et des articles sur le sujet de tout l'impact des écrans. Et à partir de là, moi, j'ai écrit un texte que je leur ai proposé, qui a été revu avec eux pour être sûr que tout soit OK de leur côté. Et ensuite, j'ai fait les croquis, les dessins, et on est passé au Kamishibai final, qui est maintenant édité par les éditions Calicéphale et distribué dans toute la France.

0: Anne, les enfants de l'école de Colroy-la-Roche ont été très inspirés par votre histoire. Ils ont préparé une liste de questions très riches que je vous invite à découvrir maintenant. Et nous accueillons d'abord...
1: Jules, comment a été créé le personnage de Nono ?
2: Alors, tout simplement, j'ai fait des croquis, comme ce qu'on a fait ensemble toute la matinée. Donc, j'ai fait des petits essais, des brouillons, où j'ai dessiné et j'ai cherché comment pourrait être Nono.
1: Bonjour, c'est Mathéo. Avez-vous écrit d'autres livres pour les enfants ?
2: Oui, j'ai écrit quelques livres et j'ai illustré une quinzaine ou vingtaine de livres maintenant depuis presque 14 ans que je fais ça.
1: Bonjour, quel est le livre que vous avez préféré écrire ?
2: Quel livre que j'ai préféré écrire ? Ben, je dirais que c'est Féminin Malaire, histoire d'une naissance prématurée, parce que c'est le livre sur la naissance de ma fille.
3: Bonjour, c'est Louisa. Comment avez-vous choisi le nom du personnage ?
2: Alors justement, le nom, c'est mon frère qui s'appelait comme ça, quoi. Enfin Arnaud, qui s'appelait Nono, et je pense que ça m'est venu comme ça.
4: Bonjour, je m'appelle Luc. Pourquoi vous avez choisi d'être autrice de livres pour les enfants ?
2: Eh ben, ça s'est fait comme ça, j'adorais dessiner, et à la base, je suis plutôt illustratrice, et je me retrouve à écrire un petit peu comme par hasard, petit à petit, mais j'ai plutôt été illustratrice de base.
5: Bonjour, c'est Jean. Est-ce que vous regardiez aussi les écrans quand vous étiez petite ?
2: Évidemment que oui. Évidemment, j'en ai regardé un petit peu, mais il n'y avait pas beaucoup de choses à la télé. Il y avait peut-être 3, 4, 5, 6 chaînes et c'était juste à une heure précise de la journée et pas souvent. Et on ne savait pas à l'époque que c'était pas bon du tout pour nous. Et moi, en fait, je passais surtout beaucoup de temps dans la nature avec les animaux, à faire des cabanes, à dessiner. Je regardais quelques dessins animé de temps en temps, mais j'ai pas trop de souvenirs d'en regarder beaucoup.
6: Bonjour, c'est Lola. Pourquoi avez-vous choisi de parler des écrans ?
2: En fait, c'est la PMI, la Protection Maternelle et Infantile de Strasbourg, qui m'a contactée pour faire ce projet. Et moi, ça m'a tout de suite parlé, parce que je sais à quel point c'est mauvais pour tout le monde, pas que pour les enfants d'ailleurs, mais encore plus pour les enfants, jusqu'à au moins d'ailleurs, je crois, 25 ans, qu'il faudrait pas qu'on regarde de trop les écrans. Et ça m'a parlé, parce que j'ai deux enfants, dont une fille de 8 ans, pour qui je fais très attention de ne pas trop l'autoriser à regarder des écrans, justement.
7: Bonjour, je suis Amélia. Quel est votre quotidien en tant qu'autrice ?
2: Mon quotidien, alors je suis plutôt illustratrice à la base, c'est rigolo. Du coup, vous retenez le côté auteur, c'est marrant. Mais mon quotidien, il est tout le temps différent. Ça ne change jamais, à part le rythme de mes enfants qui rythme mes journées avec l'école, etc. Mais sinon, c'est chaque jour différent. Aujourd'hui, je suis avec vous à la médiathèque pour faire des ateliers, jeudi aussi. Le mercredi, je serai avec mes enfants. Les autres jours, je serai souvent en train de soit dessiner, soit faire des mails sur mon ordinateur, ou parfois je fais aussi du live painting, donc je vais dans des mariages ou dans des lieux comme ça, donc voilà, c'est tout le temps différent.
8: Bonjour, c'est William. Est-ce que vous préférez écrire ou illustrer ?
2: Ah, c'est compliqué de dire ça. Je dirais qu'à la base, je préfère illustrer, mais selon les sujets, j'aime bien écrire aussi. J'ai toujours un petit stress à m'y mettre, mais j'aime ça aussi d'écrire certaines histoires.
1: Bonjour, c'est Jules. D'où viennent vos idées d'écriture ?
2: Question difficile. Je pourrais pas trop vous dire, ça dépend de tellement de chaque sujet, mais c'est beaucoup du quotidien quand même. Après, je m'intéresse à plein de choses, j'écoute des podcasts, des histoires et je m'informe, mais ça dépend vraiment de plein de choses.
9: Bonjour, je suis Sacha. Pourquoi Nono regarde-t-il autant les écrans ?
2: Eh ben, bonne question. Les enfants qui regardent beaucoup trop les écrans, c'est déjà que c'est une addiction. Donc, quand on commence à regarder, même nous les adultes, c'est difficile. On a envie de regarder plus. Tout est fait pour qu'on regarde encore plus et qu'on n'arrive pas à s'arrêter. Donc, les parents sont là aussi pour mettre des limites et nous dire qu'on doit regarder tant et tant de temps. Et Nono, c'est un petit peu ça. Je pense qu'il a l'habitude et les parents sont peut-être trop occupés, je ne sais pas. Dans l'histoire, en tout cas, on n'a pas précisé. Mais il découvre... grâce à la panne d'électricité, qui peut faire plein d'autres activités, vraiment tout aussi chouette, voire même mieux, que juste d'être devant les écrans.
10: Bonjour, je m'appelle Zia. Que faisaient les parents les fois où ils ne jouaient pas avec Nono ?
2: Que faisaient les parents quand ils ne jouaient pas avec Nono ? Ben, bonne question, je n'étais pas avec eux. Peut-être qu'ils étaient soit au travail ou eux aussi occupés, je ne sais pas.
11: Bonjour, je suis Héloïse. Quelle étude avez-vous faite ?
2: Alors, j'ai fait mes études à l'école Pivot à Nantes. C'est une école privée de dessin, d'illustration. J'ai fait 3 ans là-bas et après, je me suis lancée en tant qu'illustratrice.
12: Bonjour, je suis Ilan. Avez-vous l'habitude des interviews ?
2: Je pense qu'on peut l'entendre que non. Je ne suis pas très habituée à ça. Merci.
0: Très bonne question, merci. Merci infiniment aux enfants de Colroy-la-Roche. Merci à Anne Maller pour ses échanges. Et merci également aux animatrices de la médiathèque de La Claquette. Merci à Fabienne Chatham pour son éclairage. Cette action portée par les enseignants souligne l'importance d'un accompagnement précoce face aux écrans. À travers le dialogue et les activités alternatives, nous aidons nos enfants à grandir en toute sérénité. Et puis, si vous voulez acquérir l'ouvrage « Noé et les écrans », rendez-vous à la librairie Lisette de Schirmeck. Vous retrouverez cet ouvrage aux éditions Calicéphale. Merci à vous de nous avoir suivis et à très bientôt sur nos ondes pour une prochaine page d'actualité.

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1: Il est 13h.
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5: Bonjour à tous, Allô Naturo, votre rendez-vous sur RCB en compagnie de Pauline. Bonjour Pauline.
6: Bonjour Tamara, bonjour à toutes et à tous.
5: Pour l'émission du jour, tu vas nous parler d'acidité.
6: Tout à fait Tamara, on parle souvent de l'excès d'acidité au niveau de l'estomac, des remontées d'acide, etc. D'ailleurs, on avait fait une émission spéciale sur le reflux gastrique que vous pouvez réécouter sur le site internet d'RCB, sur mon podcast Allô Naturo par Pauline Wonderland aussi, sur les plateformes de podcast. Mmh. Et donc je vous disais que l'on va parler d'acidité, mais d'acidité métabolique. C'est un sujet très naturopathique. Hein. En général, la médecine classique s'y intéresse pas. On va pas regarder ça. Donc petit rappel sur l'acidité. C'est mesuré par le pH. Donc un pH neutre, c'est celui qu'on vise, le pH de la vie. Il doit être à 7 environ. Et il est acide s'il est inférieur à 7. Et il est basique s'il est supérieur à 7. Donc si on est soit trop acide, soit trop basique, c'est pas bon pour notre corps, pour notre fonctionnement du corps. Nous, on doit être neutre. Donc je vous parle pas de la basicité parce qu'en général, on est trop acide et pas trop basique. Sauf cas particulier où on va prendre trop de compléments ou qu'on va faire... Mais c'est pas naturel. En général, on est trop acide par le stress ou par notre alimentation, etc.
5: D'accord. Et qu'est-ce qui peut nous faire penser qu'on est trop acide ?
6: Alors, les signes repérables, ça va être une fatigue persistante, des crampes, des douleurs articulaires, des inflammations, des troubles digestifs, des ongles cassants et parfois une perte de densité osseuse. Donc, on peut retrouver de l'ostéopénie, c'est le stade avant l'ostéoporose, qui sont des signes d'un terrain acidifié.
5: Et est-ce qu'il y a un test pour vérifier l'acidité ?
6: Oui. Alors, ce qui est important, c'est que le pH du sang, il est toujours... tamponné entre 7,35 et 7,45, hein, sinon on meurt.
5: D'accord.
6: Donc on ne peut pas vérifier l'acidité par le sang. On va le vérifier, cette acidité du métabolisme, on parle d'acidité intracellulaire, avec des bandelettes urinaires. Mmh. C'est très facile à faire, mais il faut quand même avoir certaines informations pour que le résultat soit significatif. Donc d'abord, il y a le choix de la bandelette. Je vous recommande d'acheter des bandelettes urinaires qui ont une détection assez serrée. En fait, j'utilise les bandelettes Alkabase de Dr. Theis parce qu'elles sont entre 5,2 et 7,4. Et les autres bandelettes, elles ne sont pas assez précises. Elles vont entre 1 et 14 en général. En fait, celles que vous trouvez plus communément sur Internet, dans les pharmacies, etc., elles sont trop larges en fait.
5: D'accord.
6: Elles sont plus celles pour la piscine ou des choses comme ça. Il faut vraiment des spécifiques en fait pour l'acidité métabolique qui sont resserrées, donc entre 5,2 et 7,4. De toute façon, en fait, le pH urinaire, il ne va pas aller à 1 ou à 14, hein, sinon il y a vraiment... problème. Ben, vous serez plus capable de faire le test de toute façon si vous êtes à 1.
5: Hein. Ouais, c'est ça.
6: On va pas en dessous de 5 en général. Et je crois qu'il n'y a pas d'autres marques qu'Alpacabase. J'ai jamais trouvé d'autres marques qui ont cette fourchette là. Donc c'est pour ça que je me permets de vous donner cette marque.
5: Super, merci.
6: Ensuite, pour faire le test, on va tremper en fait la bandelette dans la deuxième urine du matin. Parce que la première urine, en fait, elle est trop chargée. Donc, sauf si vous êtes levé pendant 5h du matin pour faire pipi, après vous vous réveillez à 7h, vous utilisez l'urine de 7h.
5: Mmh.
6: Voilà. On va pas attendre que ça sèche. Il faut tout de suite lire la bandelette quand elle est humide, en fait. On regarde tout de suite la couleur et on va la comparer. Il y a un petit étalon sur la boîte, en fait, sur le...
5: Oui.
6: Le petit carton. Et donc voilà, ça va être vert, bleu, etc. Et donc on compare la couleur et ça nous donne notre pH. Donc si on est à 7, parfait. Si on est en dessous, il faut qu'on travaille sur le terrain pour basifier et pour retrouver en fait ce 7.
5: Et d'où vient l'acidité du corps ?
6: Alors c'est multifactoriel, il y a l'alimentation, donc l'excès de protéines animales, le sucre raffiné, mm-hmm. les aliments transformés, on retrouve toujours hein, les mêmes choses hein, dans ce qui n'est pas bon à manger, donc ça favorise la production d'acides métaboliques et les carences en minéraux, donc si on n'a pas assez de calcium, pas assez de magnésium, de potassium, pas assez de bicarbonate pour réduire l'acidité, donc ça peut venir aussi justement de l'alimentation aussi, si on ne mange pas assez de fruits, de légumes, de sources de minéraux, le stress et la respiration. En fait, l'acidité, elle est éliminée du corps par les poumons. Donc, si on respire mal, comme la plupart des gens, qu'on respire par les épaules et pas par le ventre pleinement. Moi, je dis ça, mais moi aussi, hein, si je suis pas en conscience, je respire pas bien, ce n'est pas un jugement. Donc, en fait, on enlève moins bien notre acidité. Donc, on appelle ça hyperventilation paradoxale, le stress chronique, le stress, ou plus les ruminations, en fait, l'utilisation du cerveau est acidifiante. Le manque d'oxygénation cellulaire augmente la production d'acide lactique, ça perturbe l'élimination rénale, si on a des problèmes de reins, des problèmes de respiration, etc. On augmente l'acidité.
5: Okay.
6: Et il y a les mécanismes physiologiques. Donc, le corps compense via les reins, les poumons et les os pour le pH. Donc, reins et poumons, c'est plus élimination d'acidité. Et en fait, les os, c'est une réserve de minéraux. Donc, si on n'a pas assez de minéraux pour tamponner notre pH, comme le pH dans le sang doit toujours rester le même, sinon on meurt, alors le corps va puiser dans la réserve des os. C'est pour ça qu'on dit qu'à long terme, être acide tout le temps, ça favorise l'ostéopénie et l'ostéoporose.
5: D'accord, bon, je suis sûre...
6: Et l'inflammation aussi.
5: Ah ben oui, bah pourquoi pas, hein, c'est le package.
6: Voilà.
5: Du coup, je pense qu'il y a des solutions en naturopathie. Est-ce que tu as des solutions naturopathiques?
6: Oui, et assez facile, hein, donc l'hygiène de vie et la respiration. Donc on va travailler sur l'hygiène de vie et la respiration, avoir un sommeil régulier de qualité, gérer le stress... Donc, on peut faire de la méditation, de la cohérence cardiaque, on peut aller se promener dans la nature, faire des exercices de respiration diaphragmatique. Ça veut dire qu'on respire avec le ventre complètement pour améliorer l'oxygénation et l'élimination des acides. Une activité physique, mais modérée, ça peut être de la marche, prendre l'air, la natation, pour stimuler la circulation des fluides dans le corps et l'élimination métabolique. Bien sûr, l'alimentation, on favorise les végétaux qu'on dit alcalinisants parce qu'ils sont riches en minéraux, les légumes verts, les fruits, les légumineuses, les oléagineuses.

0: qui est réductrice. Et donc, elle est peu riche en minéraux. Donc ça, c'est un peu un inconvénient. Mais ça peut être tout à fait équilibré par l'alimentation.
1: D'accord. Et est-ce qu'on peut boire aussi de l'eau citronnée ?
0: Oui et non. En fait, le citron, il a effectivement un effet alcalinisant métabolique, malgré son goût acide. Mais en fait, il est alcalinisant si et seulement si on n'est pas en carence minérale. Donc, et comme une carence en minéraux est souvent liée à une acidité métabolique, on va plutôt éviter. C'est-à-dire que le citron, vous pouvez le prendre si vous n'êtes pas acide. Le citron, il a besoin de minéraux pour avoir son pouvoir alcalinisant. Donc, si on ne fournit pas les minéraux qu'il faut au corps via l'alimentation, et ben c'est ce que je vous ai dit, le corps va chercher les minéraux dans ses réserves. Donc, où sont les réserves de minéraux dans le corps ? Eh bien, c'est dans les os, on l'a dit. Hein.
1: Voilà.
0: Et donc, comme en fait, le sang doit toujours être tamponné dans le corps, même s'il ne reçoit pas ses minéraux par l'extérieur, alors il ira puiser dans les os pour pouvoir rester à son pH classique. Donc, ce qu'on a dit, ostéoporose, ostéopénie après.
1: D'accord. Et si on a du mal à ajouter des aliments alcalinisants à son alimentation, est-ce qu'on peut se faire aider par la phytothérapie ou la micronutrition ?
0: Et oui, d'ailleurs, si le pH, vous faites le test et qu'il est acide, je vous recommande plutôt de faire une cure de complément pour retourner à 7 rapidement. Et en même temps, en fait, vous pouvez déjà après mettre les bonnes règles d'hygiène de vie dont on a parlé en place. Et les règles d'hygiène de vie vous permettront après de garder votre pH à 7. En fait, vaut mieux faire une petite cure de plantes ou de minéraux pour remonter en fait au bon endroit et après le garder, parce que sinon ça peut durer longtemps. Et donc en complément, qu'est-ce qu'on peut prendre ? On peut prendre des plantes qui sont drainantes et reminéralisantes. On peut penser à l'ortie, le pissenlit, le romarin pour soutenir rein, foie, prêle, lithotame. Le lithotame, c'est une algue qui est très riche en minéraux aussi, silice, calcium. Bon, après, l'ortie, c'est top, hein, y en a partout en plus. Hein.
1: Ah, oui.
0: On peut l'utiliser séché parce qu'en fait, les minéraux résistent très bien au fait de sécher une plante. Et après, on peut l'utiliser en poudre, on peut l'utiliser cuite à la place comme des épinards, ou etc.
1: Oui.
0: Et en micronutrition, on va prendre des citrates de minéraux. Donc, en fait, c'est des mélanges. Et dedans, il y a citrate de magnésium, citrate de calcium. Attention juste si on a un traitement pour le cœur ou pour la tension, parce que souvent dans ces mélanges, il y a aussi du citrate de potassium. Et donc, quand on a des traitements, des diurétiques ou des traitements pour le cœur, ils peuvent faire des hyperkaliémies ou des hypokaliémies qui sont surveillées en fait par la prise de sang. Et peut-être que vous avez déjà des traitements comme le Difuca pour le potassium, donc il ne faut pas ajouter les deux. Donc ça, c'est à prendre en compte, à en parler avec votre thérapeute, votre médecin, votre professionnel de santé, avant de prendre un complément qui contient du potassium.
1: Oui, voilà, surtout si on a des traitements pour le cœur et pour l'hypertension. Ok, eh bien merci beaucoup pour cette nouvelle chronique qui portait sur l'acidose aujourd'hui. Bien sûr, si vous avez des questions à poser, Pauline y répond avec grand plaisir. Il vous suffit de nous contacter au standard de la radio ou vous contacter Pauline directement sur les réseaux sociaux, Pauline Wonderland. Et puis, ben Pauline, on te retrouve très bientôt pour une nouvelle chronique.
0: Tout à fait, bonne journée à toutes et à tous, au revoir.
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1: Et nous sommes le 9 juin aujourd'hui, nous fêtons les Dianes, les José et les Féliciens. Et en ce 9 juin, je pourrais vous parler du massacre de Tulle qui avait fait 213 victimes en 1944 ou de la création de l'association de lutte contre le sida ACT UP en 1989. J'aurais aussi pu vous parler de Donald Duck qui fait ses débuts au cinéma avec un petit rôle en 1934. Mais le 9 juin 1999, les plus vieilles empreintes d'Homo sapiens sont découvertes dans la grotte Chauvet. L'histoire commence 5 ans plus tôt, le 18 décembre 1995, Jean-Marie Chauvet se promène avec deux amis dans la campagne escarpée ardéchoise. Tous les trois sont spéléologues et un courant d'air qui sort d'un petit trou attire leur attention. La cavité est connue, mais derrière un éboulis qu'ils dégagent et derrière lequel ils se faufilent, ils font une découverte stupéfiante, des centaines de peintures et de gravures. Pour éviter les erreurs commises à Lascaux et les dégradations, les autorités décident de ne pas ouvrir la grotte au grand public. Il faut dire que la découverte est majeure. Certains dessins datent de 36 000 ans avant notre ère. Le site comporte plus de 1000 peintures rupestres, dont 425 représentent 14 espèces différentes d'animaux, principalement des félins, des mammouths et des rhinocéros. La grotte est inscrite au patrimoine mondial de l'UNESCO depuis juin 2014. Pour protéger le site originel, mais aussi permettre au monde de découvrir ses merveilles, une réplique a été créée à Vallon-Pont-d'Arc et a ouvert ses portes en 2015. La citation du jour est signée de Jean Clotte, historien spécialiste du paléolithique et responsable de l'étude scientifique de la grotte Chauvet. Tout art et message.

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1: Il est 14h.
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3: Bonjour à tous. Elle attaque les enquêteurs, les procureurs et le ministre de la Justice. Une mère de famille dont la fille a été victime de Jérôme Barella, le suspect du meurtre de Liana, annonce le dépôt d'une plainte pour mise en danger de la vie d'autrui et non-assistance à personne en danger. Rosa, 11 ans, avait porté plainte pour viol en août dernier, mais son agresseur présumé n'a jamais été entendu. Sa mère, Audrey, vient de prendre la parole depuis Toulouse. On l'écoute.
4: La justice, elle n'a pas fait son travail. Et je ne comprends pas comment on peut attendre un an pour que quelqu'un qui est mort. Je ne comprends pas. Pourquoi il faut attendre autant longtemps? Avoir des réponses. J'ai appelé tous les lundis matin. Chaque fois, j'ai eu des réponses. L'affaire, il est en cours. J'attends qu'elle va être donnée de justice pour ma fille. Que les autres, les enfants, ils ne subissent pas la même chose que ma fille. Qu'est-ce qu'elle a subi? Que moi, je subis derrière. Aujourd'hui, je veux qu'il y ait de justice pour les enfants.
3: Et l'avocat de la mère de Rosa dénonce, lui, un naufrage. Maître Pierre Debuisson a évoqué des enquêteurs paresseux à l'origine du drame. Des réponses de l'État sont maintenant attendues. Le chef du gouvernement réunit plusieurs ministres pour faire le point. Sébastien Delogu, jugé par le tribunal correctionnel de Marseille cet après-midi. Le député insoumis des Bouches-du-Rhône est accusé d'avoir divulgué des documents privés qui avaient été volés à un entrepreneur. C'était en septembre 2024. Sébastien Delogu a annoncé qu'il ne serait pas présent à l'audience. En bref, l'Aude et le Var en vigilance orange au feu de forêt. Aujourd'hui, risque d'incendie élevé sur ces deux départements. Un risque modéré également autour de la Méditerranée. Et puis dernière journée de repos sur le sol français. Pour l'équipe de France. Après leur victoire face à l'Irlande du Nord hier soir, les Bleus vont prendre l'avion demain en milieu de journée direction Boston aux États-Unis. Leur premier match dans la Coupe du Monde, ce sera dans une semaine tout pile face au Sénégal. Voilà pour l'info.

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1: Bonjour à tous, bienvenue sur RCB. On démarre nos infos du jour avec Roto en fête qui organise la brocante et vide-grenier du 15 août à Roto de 6h à 18h. Si vous souhaitez vous inscrire, c'est 15€ les 5 mètres. Vous avez la possibilité de récupérer les bulletins d'inscription chez Nathalie au Bon Pain à Roto ou vous inscrire par téléphone au 06 18 58 18 33. Concernant l'émission du samedi 6 juin en direct du Festival du Livre, quatre invités de la région étaient là, Sophie Klein, Margot Esther, Sarah Eddy et Serge Weber. C'était la troisième émission. Prochain rendez-vous en octobre 2026. Ce magazine vous permet de découvrir et de mieux connaître les autrices et auteurs, libraires, bibliothécaires de la vallée et alentour, et de leur donner cette parole en direct pour parler de leurs écrits, de leurs passions et de leur métier autour du livre. Merci pour cette jolie journée qui a été organisée par les médiathèques de la vallée. Et pour les horaires des maisons France Service à Schirmeck, avec et sans rendez-vous, vous êtes accueillis aujourd'hui jusqu'à 16h30. Et à Salles, de 14h à 17h. Je termine avec notre annonce, c'est l'ouverture du dépôt gare de Roto les 20 et 21 juin entre 9h et 16h. Toujours de bonnes affaires à saisir, bricolage, outillage, meubles, vaisselle ou même décoration. Beaucoup de choix, à un petit prix et toujours des choses qui vous seront offertes. Voilà pour nos infos du jour. Très bonne écoute sur RCB.

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1: On se retrouve pour les manifestations et on démarre avec ce week-end, les 12 et 13 juin. Exotic House of Burlesque vous présente l'Exotic Night Show, un show burlesque avec Miss Chrissy qui nous vient des Pays-Bas. Il y aura aussi Lola Itzi qui nous vient d'Italie et Ruby Chatzi qui nous vient de France. C'est au château des Rohan. Il y aura un showcase des élèves de la Exotic House. La billetterie est ouverte. Toujours pour ce week-end, les 12, 13 et 14 juin, le chapiteau Cirque Étoile vous invite pour la quatrième édition du festival Cirque Rock, un événement unique en son genre, alliant le spectacle époustouflant du cirque moderne à la puissance émotionnelle des concerts live. Il y aura Fernande à l'Ouest, un spectacle de clown absurde pour les moins de 7 ans, les écoles qui font leur cirque, il y aura un bistrot quiz, des spectacles de jonglage, acrobatie, c'est pour tout public et on vous fera vibrer au son des années 80 à 2000. Pour la LSH de cet été, du 6 juillet au 7 août à la MJC de Baramba, si vous souhaitez inscrire vos enfants, on vous donne rendez-vous ce samedi 13 juin de 9h à 14h directement à la MJC. Le samedi 13 juin, soirée musicale et conviviale et solidaire à 20h30 à la salle des fêtes de Schirmeck organisée par la chorale et la fanfare. Il y aura une petite restauration proposée à l'entracte, knack, boisson ou pâtisserie. Ce sera le premier concert profane interprété par les deux ensembles réunis. L'entrée est libre avec un panier au profit de la maladie de Charcot. Avis aux passionnés de couture, tricot et loisirs créatifs, les puces des couturières de Foudet auront lieu le 14 juin à la Maison du Temps Libre. Venez chiner tissus, boutons, laine, mercerie ou encore patrons et machines à coudre. Une ambiance conviviale vous attend de 9h à 16h. Entrée libre, petite restauration sur place, ils vous attendent nombreux à Foudet pour faire le plein d'inspiration. Le Repère organise un karaoké kids à la médiathèque La Locomotive à Viche le mercredi 17 juin. C'est de 16h à 18h, l'entrée est gratuite, c'est pour les enfants de 6 à 16 ans. Et l'APE, les écoliers, a le plaisir de vous inviter à la fête de l'école Schirmeck-Baramba-Grandfontaine le vendredi 19 juin dès 16h30 à la salle des fêtes de Grandfontaine. Au programme spectacle des enfants avec leurs enseignants, un spectacle de cirque de la compagnie Acrobal, une tombola 100% gagnante, il y aura aussi une petite restauration, des tartes flambées, des crêpes, des boissons et d'autres gourmandises. Afin de faciliter l'organisation, la réservation du spectacle est recommandée, les places sont limitées. Pour cela, rendez-vous sur Helloasso pour les tartes flambées et vous pourrez réserver gratuitement votre place pour le spectacle. Ils vous attendent nombreux. La fête de la musique à Schirmeck organisée par Le Repère en partenariat avec la ville, c'est le samedi 20 juin dès 18h, place du marché. Entrée libre, il y aura buvette et restauration. Sur la grande scène, vous trouverez Fred Gutzmann, il y aura aussi Jeffrey Enox Gang et les Switch. On continue avec les fêtes de la musique, cette fois-ci à Roto, organisée par l'Harmonie Fanfare. Le samedi 20 juin dès 19h, ce sera animé par duo Évasion. Il y aura Brass Music et ESM Brass. Rendez-vous sur la place du Royal à Roto. Il y aura des tartes flambées, des sandwichs et une buvette. On poursuit les fêtes de la musique à Plaine, c'est Récré Loisirs qui l'organise. Ambiance musicale dès 19h, il y aura buvette et tarte flambée de l'association Aïdé Nature, concert du groupe entre parenthèses à 20h et les bénéfices de la buvette seront reversés à l'école de Plaine afin d'aider au financement des projets scolaires. Les secouristes français de la Croix-Blanche vous invitent au PSC, Premier Secours Citoyen. Se former aux gestes de premier secours, c'est apprendre à protéger ceux qu'on aime. C'est le samedi 20 juin, entre 8h30 et 17h30, rue du Général de Gaulle à La Brocque. Le tarif est de 65€ par personne. Pensez à avoir votre repas tiré du sac, vous pouvez encore vous inscrire. Je termine avec la paroisse protestante de Roto qui vous convie à sa kermesse le 21 juin dans le jardin du presbytère. Il y aura le culte en plein air à 10h, ce sera suivi d'un apéritif à 11h30. À 12h30, un repas au tarif de 20€ avec jambon en croûte, crudités, dessert et café. Tout au long de l'après-midi, buvette et pâtisserie, jeu de quilles, stand couture et également une tombola. Vous pouvez vous inscrire jusqu'au 18 juin. Voilà pour les prochaines manifestations. Si vous avez besoin d'un renseignement, n'hésitez pas à les retrouver sur le site radio-rcb.fr dans la rubrique événements. Très bonne écoute sur RCB.

de 38 euros. On continue ensuite à Diefenbach Oval pour le festival Transcendance. Le festival revient pour une deuxième édition ce samedi de 18h à 1h du matin, organisé par 7 étudiants bénévoles avec le soutien du CROUS de Strasbourg. Cet événement indépendant met à l'honneur la scène musicale émergente. Au programme, des concerts, des ateliers artistiques et des expositions. Et ça vous est proposé au tarif de 7 euros. On parle ensuite Feu de la Saint-Jean à Rombach-le-France. Ce sera ce samedi à partir de 19h sur la place des Fêtes. Rejoignez l'association carnavalesque des Primabons pour une soirée chaleureuse autour du Feu de la Saint-Jean. Observez l'allumage du bûcher réalisé par les bénévoles. Le tout dans une ambiance proposée par un DJ. Buvettes et petites restaurations seront aussi à retrouver sur place. Et vous pouvez consulter toutes les informations sur la page Facebook des Primabons. Du côté de Célestas, c'est un spectacle qui vous est proposé par l'atelier théâtre ce jeudi et ce vendredi au Tanzmatten. La soirée débutera à 20h avec les jeunes qui présenteront une pièce dont le thème a été choisi collectivement et où le rôle de chacun est essentiel. Quant aux adultes, ils vous accueilleront à 21h dans l'univers de l'improvisation où rien n'est jamais écrit à l'avance. Le tarif unique est de 5 euros. Pour réserver et consulter toutes les informations, rendez-vous sur le site tanzmatten.fr. Et on termine cette sélection d'idées sorties avec Célesta Beach League. C'est jusqu'au 8 juillet, tous les mercredis à partir de 18h au Grupfeld. La Célesta Beach League

C'est un tournoi estival de beach volley loisir. Des équipes mixtes s'y affrontent sur sable en soirée dans une ambiance conviviale et festive. Ouverte à tous, elle privilégie le plaisir de jouer plutôt que la compétition. N'hésitez pas à venir encourager les participants. C'est tout pour cette sélection d'idées sorties et c'est tout de suite le retour de la musique sur votre radio. Passez une belle journée.

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1: C'est une petite révolution pour les nouveaux parents. Un nouveau congé de naissance arrive en France dans quelques semaines. On vous explique tout ce que vous devez savoir pour en bénéficier dans cette édition. Passer 1 à 2 mois de plus à la maison avec son nouveau-né, ce sera possible dès le 1er juillet en France avec l'entrée en vigueur d'un nouveau congé de naissance. Ce nouveau dispositif ne remplace pas les droits actuels, il vient compléter le congé maternité de 16 semaines et le congé paternité de 28 jours déjà existants, et ce pour offrir davantage de temps aux familles pendant les premiers mois de vie de l'enfant. Concrètement, chaque parent peut choisir de prendre 1 ou 2 mois de congé supplémentaire. Le premier mois sera indemnisé à hauteur de 70%, le deuxième à 60%. Précision importante, il s'agit d'un droit individuel. Autrement dit, chaque parent peut prendre son propre congé quand il le souhaite, dans les 9 mois suivant la naissance de l'enfant, de façon simultanée ou en alternance pour prolonger au maximum la présence parentale. Il peut aussi être pris ou fractionné sur 2 périodes d'un mois. Le dispositif concerne les parents d'enfants nés ou adoptés à partir du 1er janvier 2026, même s'il ne devient accessible qu'à partir du 1er juillet. Pour en faire la demande, quelques conditions à respecter. Le salarié doit notamment prévenir son employeur au moins 1 mois avant le début du congé. S'il est pris immédiatement après le congé paternité, le délai est toutefois réduit à 15 jours. Cette demande doit être adressée à l'employeur par lettre recommandée avec accusé de réception ou remise en main propre contre récépissé.

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1: La Coupe du Monde de foot, c'est aussi de la musique et on en parle aujourd'hui dans Backstage. C'est la tradition à chaque Coupe du Monde, l'hymne officiel, et cette année c'est une nouvelle fois Shakira qui s'en occupe. Die Die, c'est le titre de la chanson de la compétition qui débute cette semaine aux États-Unis, au Canada et au Mexique. Une nouvelle collaboration avec la FIFA pour l'artiste colombienne qui avait bien évidemment interprété Waka Waka lors du Mondial 2010 en Afrique du Sud. Rendez-vous qui reste un très mauvais souvenir pour l'équipe de France. C'est d'ailleurs la seule artiste à avoir interprété l'hymne officiel de deux mondiaux. 16 ans après donc, Shakira revient avec ce nouvel hymne et elle n'est pas seule. Elle est accompagnée cette fois de la superstar nigériane de l'afrobeat Burna Boy. Une chanson rythmée et entraînante qui devrait être reprise par les supporters du monde entier dans les prochaines semaines.
2: On

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Bonjour à tous. Une minute de silence à l'Assemblée nationale pour Liana. Elle a été respectée tout à l'heure par les députés avant les questions au gouvernement. Et pour la présidente de l'Assemblée, Yaël Braun-Pivet, la République a collectivement failli au devoir de protection après la mort tragique de Liana dans le Gers. Après la colère et les rassemblements d'hier soir, le gouvernement fait des propositions. Le Premier ministre Sébastien Lecornu veut notamment renforcer les peines pour les violeurs en série et accélérer les enquêtes pour les crimes qui concernent les enfants. Des mesures ajoutées au projet de loi relatif à la protection de l'enfance. Le texte sera examiné à partir du 15 juillet à l'Assemblée. Enfin, le suspect principal, Jérôme Barella, avait été visé par une plainte pour viol sur mineur l'été dernier. Et la mère de la victime annonce attaquer l'État en justice. Son avocat a dénoncé aujourd'hui un naufrage de la justice. L'avocat de la famille de Liana doit aussi prendre la parole devant les médias cet après-midi. Dans le reste de l'actualité, Jerem Starr relaxé après son action contre la tauromachie. L'influenceur avait perturbé une corrida dans les arènes de Nîmes en septembre dernier. Son procès avait eu lieu début avril et la décision vient d'être rendue. Pas de condamnation donc pour Jerem Starr et les quatre autres accusés. Le tribunal a estimé que les délits n'étaient pas constitués. Des produits de plus en plus variés, mais aussi plus dangereux, c'est ce que pointe le rapport de l'Agence de l'Union européenne sur les drogues publié ce mardi. Le rapport annuel évoque des marchés qui évoluent à un rythme effréné, mais aussi une large disponibilité des substances psychoactives. Selon ce rapport, les surdoses de drogues ont tué au moins 7600 personnes dans l'Union européenne en 2024. Et puis si vous souhaitez passer la fête de la musique à l'Élysée, les inscriptions ouvrent à 18h ce soir pour pouvoir accéder à la cour d'honneur du palais présidentiel pour cette soirée du 21 juin, une tradition instaurée par Emmanuel Macron depuis 2018. On ne connaît pas encore les noms des artistes qui seront présents. Les inscriptions, c'est sur le site de l'Élysée. Et c'est la fin de cette édition.

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Bonjour, au programme de votre soirée télé de ce mardi 9 juin sur TF1, Koh-Lanta, les reliques du destin, présenté par Denis Brognard. Sur France 2, Yvan Colonna, une tragédie corse, mini-série documentaire. Comment devient-on nationaliste corse quand on est fils d'un père député et d'une mère bretonne? Ce premier épisode retrace l'itinéraire politique d'Yvan Colonna. Sur France 5, La randonnée, une affaire qui marche, documentaire. Sur Arte, TikTok, un réseau sous influence, documentaire. Né en 2017, TikTok s'est imposé comme l'un des réseaux sociaux les plus populaires à travers la planète. Cette application chinoise de partage de vidéos compte désormais plus d'1,5 milliard d'utilisateurs. Sur France 3, C'est qui le chef? Téléfilm avec Bruno Solo. Sur TFX, Flashdance, film musical. Alex Owens vit à Pittsburgh où le travail se fait rare. Elle a dû se faire embaucher comme soudeur sur un chantier. Le soir, pour arrondir ses fins de mois, elle se produit dans un cabaret. Et puis sur Gulli, Stuart Little 3, L'appel de la forêt, film d'animation. Très belle soirée télé à tous.

Bonsoir à tous. Les dysfonctionnements judiciaires après la mort de Liana, longuement évoqués à l'Assemblée cet après-midi, le gouvernement interpellé. Et pour le Premier ministre, ce n'est pas un fait divers, mais un fait de société. Sébastien Lecornu promet dans cette affaire la vérité sur ce qui s'est passé. Les rapports d'inspection qui sont en cours seront rendus publics, précise le ministre de la Justice, Gérald Darmanin. Et le chef du gouvernement précise aussi qu'il va recevoir en fin de semaine les députés favorables à un texte global sur les violences sexistes et sexuelles, alors que les associations demandent une loi intégrale et déjà de premières mesures sont envisagées, notamment de renforcer les peines contre les violeurs en série qui risqueraient désormais la prison à perpétuité, mais aussi de mieux encadrer les délais d'enquête. Dans l'actualité encore, la SNCF va dévoiler ses prévisions pour la circulation des trains demain et les perturbations seront nombreuses pour cette journée de grève. C'est à l'appel de l'intersyndicale autour des salaires et de l'ouverture à la concurrence. On prévoit notamment la suppression d'un tiers des TGV et de la moitié des intercités ce mercredi. Le pape passera bien par Lourdes lors de sa visite en France. La conférence des évêques de France officialise sa venue le dimanche 27 septembre pour une messe sur la prairie face à la grotte. Léon XIV est attendu en France 4 jours à partir du 25 septembre, une première pour un pape depuis 2008. Il doit aussi se rendre à Notre-Dame de Paris et à la cathédrale de Metz. Un ministre israélien interdit de se rendre en France. C'est le ministre des Affaires étrangères qui l'annonce. Mesure contre le ministre des Finances, car précise Jean-Noël Barrot, il promeut activement l'annexion de la Cisjordanie et revendique ouvertement la recolonisation de Gaza. Un autre ministre d'extrême droite avait déjà été visé par cette interdiction du territoire français. Et puis après l'équipe masculine, ce sont les footballeuses françaises qui jouent ce soir un match de qualification pour le Mondial 2027 contre l'Irlande. C'est à Grenoble à 21h dans la 6e journée. Les Bleus sont pour l'heure en tête de leur groupe. C'est la fin de ce flash. Bonne fin d'après-midi.

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1: Bonjour à toutes et à tous. Aujourd'hui, mardi 2 juin, la médiathèque de La Claquette est le théâtre d'une initiative forte. Des enseignants se sont formés à l'éducation aux médias et à la formation, ont organisé avec le concours des animatrices de la médiathèque une action concrète de sensibilisation aux écrans et à Internet à destination des enfants. Pour nous présenter les enjeux de cette journée, nous recevons Fabienne Chatta, conseillère pédagogique dans la circonscription de Molsheim. Fabienne, bonjour.
2: Bonjour Pierre.
1: Pouvez-vous nous présenter ce projet, les objectifs pédagogiques visés pour les élèves ?
2: Alors, au cœur de cette journée, donc, qui fait suite à de nombreuses actions déjà dans les classes, c'est la journée de valorisation de tout ce travail, les enfants vont participer à divers ateliers. Notamment, ils vont apprendre à protéger leur vie privée sur Internet, à mieux comprendre ce qu'est une information et à y réfléchir, identifier les fausses informations aussi, et découvrir des activités de loisirs à réaliser en dehors des temps passés sur les écrans.
1: Au centre de cet apprentissage, on trouve un conte intitulé « Noé et les écrans », dont voici l'histoire. Chez la famille Roquette, la télévision est allumée toute la journée. Maman, papa et Noé adorent la regarder. Ça occupe, on ne s'ennuie jamais. Mais un soir, en rentrant de l'école, Noé découvre qu'il y a une panne d'électricité. Nous avons la chance d'accueillir son illustratrice, Anne Mahler. Anne, bonjour. Ce petit livret connaît un grand succès. Pourriez-vous nous le présenter, nous parler de votre travail sur cet ouvrage et nous expliquer les motivations derrière cette création ?
3: Oui, bien sûr. Alors en fait, c'est la PMI, donc la Protection Maternelle et Infantile de Strasbourg, qui m'a contactée il y a quelques années pour ce projet. Moi, ça m'a tout de suite plu, le fait de parler des écrans et de sensibiliser là-dessus, autant pour les enfants que pour les parents. Et finalement, on a écrit ça ensemble. La PMI m'a donné des documents, vidéos, mais aussi des textes et des articles sur le sujet de tout l'impact des écrans. Et à partir de là, moi, j'ai écrit un texte que je leur ai proposé, qui a été revu avec eux pour être sûr que tout soit OK de leur côté. Et ensuite, j'ai fait les croquis, les dessins, et on est passé au Kamishibai final, qui est maintenant édité par les éditions Calicéphale et distribué dans toute la France.

0: Anne, les enfants de l'école de Colroy-la-Roche ont été très inspirés par votre histoire. Ils ont préparé une liste de questions très riches que je vous invite à découvrir maintenant. Et nous accueillons d'abord...
1: Jules, comment a été créé le personnage de Nono ?
2: Alors, tout simplement, j'ai fait des croquis, comme ce qu'on a fait ensemble toute la matinée. Donc, j'ai fait des petits essais, des brouillons, où j'ai dessiné et j'ai cherché comment pourrait être Nono.
3: Bonjour, c'est Mathéo. Avez-vous écrit d'autres livres pour les enfants ?
2: Oui, j'ai écrit quelques livres et j'ai illustré une quinzaine ou vingtaine de livres maintenant depuis presque 14 ans que je fais ça.
1: Bonjour, quel est le livre que vous avez préféré écrire ?
2: Quel livre que j'ai préféré écrire ? Je dirais que c'est Féminin Malheur, histoire d'une naissance prématurée, parce que c'est le livre sur la naissance de ma fille.
4: Bonjour, c'est Louisa. Comment avez-vous choisi le nom du personnage ?
2: Alors justement, le nom, c'est mon frère qui s'appelait comme ça, Arnaud, qui s'appelait Nono, et je pense que ça m'est venu comme ça.
5: Bonjour, je m'appelle Luc. Pourquoi vous avez choisi d'être autrice de livres pour les enfants ?
2: Ça s'est fait comme ça.

0: la nature avec les animaux, à faire des cabanes, à dessiner. Je regardais quelques dessins animés de temps en temps, mais j'ai pas trop de souvenirs d'en regarder beaucoup.
1: Bonjour, c'est Lola. Pourquoi avez-vous choisi de parler des écrans ?
0: En fait, c'est la PMI, la protection maternelle et infantile de Strasbourg, qui m'a contactée pour faire ce projet. Et moi, ça m'a tout de suite parlé parce que je sais à quel point c'est mauvais pour tout le monde, pas que pour les enfants d'ailleurs, mais encore plus pour les enfants jusqu'à au moins d'ailleurs 25 ans, qu'il faudrait pas qu'on regarde de trop les écrans. Et ça m'a parlé parce que j'ai deux enfants, dont une fille de 8 ans, pour qui je fais très attention de ne pas trop l'autoriser à regarder des écrans, justement.
2: Bonjour, je suis Amélia. Quel est votre quotidien en tant qu'autrice ?
0: Mon quotidien, alors je suis plutôt illustratrice à la base, c'est rigolo. Du coup, vous retenez le côté auteur, c'est marrant. Mais mon quotidien, il est tout le temps différent. Ça ne change jamais, à part le rythme de mes enfants qui rythme mes journées avec l'école, etc. Mais sinon, c'est chaque jour différent. Aujourd'hui, je suis avec vous à la médiathèque pour faire des ateliers. Jeudi aussi. Le mercredi, je serai avec mes enfants. Les autres jours, je serai souvent en train de soit dessiner, soit faire des mails sur mon ordinateur. Ou parfois, je fais aussi du live painting. Donc, je vais dans des mariages ou dans des lieux comme ça. Donc, voilà, c'est tout le temps différent.
3: Bonjour, c'est William. Est-ce que vous préférez écrire ou illustrer ?
0: Ah, c'est compliqué de dire ça. Je dirais qu'à la base, je préfère illustrer, mais selon les sujets, j'aime bien écrire aussi. J'ai toujours un petit stress à m'y mettre, mais j'aime ça aussi d'écrire certaines histoires.
4: Bonjour, c'est Jules. D'où viennent vos idées d'écriture ?
0: Question difficile. Je pourrais pas trop vous dire, ça dépend de tellement de chaque sujet, mais c'est beaucoup du quotidien quand même. Après, je m'intéresse à plein de choses, j'écoute des podcasts, des histoires et je m'informe, mais ça dépend vraiment de plein de choses.
5: Bonjour, je suis Sacha. Pourquoi Nono regarde-t-il autant les écrans ?
0: Eh ben, bonne question. Les enfants qui regardent beaucoup trop les écrans, c'est déjà que c'est une addiction. Donc, quand on commence à regarder, même nous les adultes, c'est difficile. On a envie de regarder plus. Tout est fait pour qu'on regarde encore plus et qu'on n'arrive pas à s'arrêter. Donc, les parents sont là aussi pour mettre des limites et nous dire qu'on doit regarder tant et tant de temps. Et Nono, c'est un petit peu ça. Je pense qu'il a l'habitude et les parents sont peut-être trop occupés. Je ne sais pas. Dans l'histoire, en tout cas, on n'a pas précisé. Mais il découvre grâce à la panne d'électricité, qui peut faire plein d'autres activités, vraiment tout aussi chouette, voire même mieux que juste d'être devant les écrans.
6: Bonjour, je m'appelle Zia. Que faisaient les parents les fois où ils ne jouaient pas avec Nono ?
0: Que faisaient les parents quand ils ne jouaient pas avec Nono ? Bonne question, je n'étais pas avec eux. Peut-être qu'ils étaient soit au travail ou eux aussi occupés, je ne sais pas.
7: Bonjour, je suis Héloïse. Quelle étude avez-vous faite ?
0: Alors, j'ai fait mes études à l'école Pivot à Nantes. C'est une école privée de dessin, d'illustration. J'ai fait 3 ans là-bas et après, je me suis lancée en tant qu'illustratrice.
8: Bonjour, je suis Ilan. Avez-vous l'habitude des interviews ?
0: Je pense qu'on peut l'entendre que non. Je ne suis pas très habituée à ça. Merci.
9: Très bonne question, merci. Merci infiniment aux enfants de Colroy-Laroche. Merci à Anne Maller pour ses échanges. Et merci également aux animatrices de la médiathèque de La Claquette. Merci à Fabienne Chatham pour son éclairage. Cette action portée par les enseignants souligne l'importance d'un accompagnement précoce face aux écrans. À travers le dialogue et les activités alternatives, nous aidons nos enfants à grandir en toute sérénité. 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Vous retrouverez cet ouvrage aux éditions Calicéphale. Merci à vous de nous avoir suivis et à très bientôt sur nos ondes pour une prochaine page d'actualité.

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0: Salut les enfants.
1: Salut.
2: Qu'est-ce qu'on fait ce week-end?
0: Eh bien ça, c'est une très bonne question. Vous savez quoi les enfants? Eh bien je vais aller sur le site internet de la radio RCB, sur le www.radio-rcb.fr. Sur la rubrique événements, on trouvera l'ensemble des sorties à faire dans la vallée de la Bruche. De plus, si c'est vous qui organisez l'événement, eh bien vous pouvez tout simplement le déposer directement sur notre site en utilisant la rubrique « Proposer un événement ». Alors les enfants, au final, ça vous a plu cette idée sortie?
3: Oui, c'était trop bien.

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0: Les postes à pourvoir chez Camo Emploi. On recherche un serveur à Natzwiller pour un contrat intérimaire. Ce poste est à pourvoir en remplacement maladie dans un premier temps, du mercredi midi au dimanche soir, de 11h30 à 14h et de 18h à 22h selon le planning. Vos missions, accueillir les clients, assurer leur installation en salle et présenter la carte. Les conseiller dans leur choix de plats et de boissons. Prendre les commandes, assurer le service à table avec courtoisie et dynamisme. Réaliser le dressage des tables et participer à la mise en place complète de la salle avant le service. Vous contribuez au maintien de la propreté de l'établissement et assurez ponctuellement la plonge des verres. Vous gérez aussi l'encaissement des clients, issus d'une formation en restauration. Vous justifiez d'une expérience réussie de minimum 1 an sur des fonctions similaires. Rigoureux et dynamique, vous maîtrisez parfaitement les techniques de service et êtes apte à travailler dans l'urgence tout en étant efficace et capable de tenir une certaine cadence en fonction des flux d'activité. Votre bon relationnel, votre courtoisie et votre motivation sont vos principaux atouts pour répondre efficacement aux exigences du métier. On recherche un cuisinier à Dorlisheim pour un contrat intérimaire. Ce poste est à pourvoir en tant que saisonnier avec des horaires de 10h à 14h30, puis de 17h30 à 22h30 environ, selon un rythme de 4 jours travaillés suivi de 2 jours de repos, incluant un week-end complet non travaillé toutes les 6 semaines. Vos missions, concevoir des recettes et élaborer des menus en lien avec l'équipe de cuisine. Dresser les plats pour le service dans le respect des exigences de présentation. Gérer le timing de préparation. Contrôler la qualité des produits. Garantir le respect des normes d'hygiène et de sécurité alimentaire. Également gérer l'approvisionnement des matières premières et participer à l'entretien et au maintien de la propreté du poste. Issu d'une formation dans ce domaine, vous justifiez d'une expérience réussie de minimum 3 ans. Passionné par les métiers de bouche, vous maîtrisez parfaitement les recettes de base ainsi que les principes de cuisson et de conservation des aliments. Dynamisme, rigueur et réactivité sont 3 qualités essentielles qui vous sont reconnues. 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
1: Bonsoir à tous. Les premières réponses de l'État suite à la polémique autour de la mort de Liana. Après une minute de silence en hommage à la collégienne, le Premier ministre a dévoilé à l'Assemblée nationale des mesures envisagées face à ce fait de société, notamment alourdir les peines pour les violeurs en série, des mesures qui seront ajoutées au projet de loi sur la protection des enfants d'ici une dizaine de jours. Le texte doit être examiné au Parlement à partir du 15 juillet. Et alors que le gouvernement réfute toujours les accusations sur le manque de moyens dans cette affaire, l'avocat de la famille de Liana estime, lui, qu'il faut renforcer les moyens de la justice. Maître François Roujou de Boubet a pris la parole depuis Florence, dans le Gers. Pour lui, attribuer ce drame à l'institution judiciaire serait un non-sens. Ne nous trompons pas de combat, ajoute l'avocat des parents de Liana. Autre scandale concernant les violences sur les enfants, celui du périscolaire parisien. Et le maire de Paris, Emmanuel Grégoire, annonce que 132 animateurs ont été suspendus depuis le début de l'année, dont 52 pour des violences sexuelles ou sexiste. L'élu socialiste demande un débat national sur ce sujet. Une mobilisation qui s'annonce suivie à la SNCF. Demain, 4 syndicats appellent à la grève pour réclamer un moratoire sur l'arrivée de la concurrence et la réorganisation de leur travail. Comptez un TGV sur 3 supprimés en moyenne, la moitié des intercités et des perturbations importantes pour les trains régionaux. Et ben à vêtements débordés, le relais de nouveau en difficulté. L'association qui collecte nos déchets textiles évoque une dégradation devenue insoutenable de l'équilibre économique de la filière. Le relais annonce qu'il va supprimer 60 emplois d'insertion et réduire ses collectes. Ce sont 15 000 tonnes de vêtements qui ne seront plus récupérées. On termine avec le foot. Du côté des Bleus, notez que les filles jouent ce soir dans les qualifications au Mondial 2027. C'est contre l'Irlande à 21h. L'équipe de France masculine, elle partira demain vers les États-Unis avant leur premier match dans cette Coupe du Monde. Ce sera dans une semaine, tout juste contre le Sénégal. Bonne fin de journée.

0: Elle pousse le bouchon un peu trop loin, Maurice.
1: Qui a encore copié qui?
2: C'est le plus grand des voleurs.
1: Aujourd'hui, comparons Michael Jackson et François Valéry. Oui, oui, c'est bien possible. Ça, c'est Billie Jean, 1982. Et ça, c'est Elle danse Marie, en 1983. Effectivement, on est à la frontière entre le plagiat et le non-plagiat. Il a effectivement emprunté à Billie Jean la rythmique et la ligne de basse, mais pas la même mélodie. Mais le chanteur a l'air de bien connaître les règles dans la musique pour passer entre les mailles du filet. D'ailleurs, plus tard, comme il a vu que ça fonctionnait, il a recommencé avec France Gall et le titre « Ella, Ella » pour sa chanson « Et mon nom vivant ». Écoutez bien les similitudes. Eh ben alors, qu'est pas ça, François Valéry ?

0: Sur votre plateau télé ce soir, un réseau social, un indépendantiste et un classique. TikTok, un réseau sous influence sur Arte, documentaire. Né en 2017, TikTok s'est imposé comme l'un des réseaux sociaux les plus populaires à travers la planète. Cette application chinoise de partage de vidéos compte désormais plus d'1,5 milliard d'utilisateurs. Cette révolution technologique constitue aussi un impressionnant réservoir de données personnelles.
1: Comment fonctionne cette machine TikTok ? Pourquoi certains pays l'ont déjà bannie et d'autres s'interrogent ? Quelle peur et quel danger suscite-t-elle ? Qualifiée de bras armés de Pékin, comment s'est-elle imposée au cœur de la confrontation entre la Chine et les États-Unis ?
0: Yvan Colonna, une tragédie corse sur France 2, mini-série documentaire. Comment devient-on nationaliste corse quand on est fils d'un père député et d'une mère bretonne ? Ce premier épisode retrace l'itinéraire politique d'Yvan Colonna, qui grandit dans le sud du Nil, gagné par le tourisme de masse et privé d'université. Flashdance sur TFX, film musical. Alex Owens vit à Pittsburgh où le travail se fait rare. Elle a dû se faire embaucher comme soudeur sur un chantier. Le soir, pour arrondir ses fins de mois, elle se produit dans un cabaret. Mais la vraie vie d'Alex, c'est la danse. Elle rêve de vivre de sa passion. TikTok, un réseau sous influence sur Arte. Yvan Colonna, une tragédie corse sur France 2. Et Flashdance sur TFX. Très belle soirée télé à tous.

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1: Bonsoir à tous, un drame qui aurait pu être évité, le sentiment de maître François Roujou de Boubé après la mort de Liana la semaine dernière. L'avocat des parents de la collégienne s'est exprimé en fin d'après-midi depuis Fleurance dans le Gers pour réexprimer sa colère face au manque de moyens dans cette affaire. Il pointe également du doigt des dysfonctionnements au plus haut sommet de l'État.
2: Nous avons confiance en la justice. Alors maintenant ça suffit, nous ne voulons pas de loi ou de réforme, nous ne voulons pas de récupération, juste des moyens et l'efficacité de ces moyens. Donc oui, aujourd'hui est un jour de colère. Je ne peux plus me taire quand on met en cause des institutions judiciaires déjà à bout de souffle, garantes pourtant de l'état de droit. Que chacun prenne ses responsabilités, y compris au plus haut sommet de l'État. Combien faudrait-il de Liana pour que nous soyons enfin entendus? Soyez assurés que ce crime ne restera pas impuni, j'en fais aussi mon affaire. Mais ne nous trompons pas de combat pour Liana et pour celles et ceux qui viendront après.
1: Un peu plus tôt dans la journée, Sébastien Lecornu envisageait plusieurs mesures, notamment l'alourdissement des peines pour les violeurs en série. La journée s'annonce compliquée pour les voyageurs. Demain, 4 syndicats de cheminots de la SNCF appellent à la grève et réclament un moratoire sur l'arrivée de la concurrence et la réorganisation de leur travail. Une mobilisation très suivie puisque un TGV sur 3 en moyenne seront supprimés, en plus d'un intercité sur 2. Il devra patienter encore quelques mois. Sébastien Delogu voit son procès renvoyé au 21 octobre. Le député insoumis est poursuivi pour la diffusion de documents personnels d'un entrepreneur à qui il reprochait ses liens avec Israël. Sébastien Delogu risque 5 ans de prison et 750 000 euros d'amende. Et puis, il revient en France par la grande porte. Jay-Z vient d'annoncer la tenue de 2 concerts à Paris à l'automne prochain, dont une date unique au Stade de France le 10 septembre prochain. Une prévente aura lieu demain matin à 10h avant la mise en vente générale des billets ce vendredi. Voilà pour l'essentiel de l'actualité, c'est la fin de cette édition. Très bonne soirée.

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1: Il est 20h.
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3: Bonsoir à tous. Accorder plus de moyens à la justice. Les mots de maître François Roujou de Boubet après la mort de Liana la semaine dernière. L'avocat des parents de la jeune collégienne de 11 ans a pris la parole depuis Fleurance dans le Gers en fin d'après-midi. Il réclame plus de moyens pour éviter que d'autres affaires Liana se reproduisent. Une marche blanche est actuellement en cours en Charente-Maritime dans le département de naissance de la collégienne. Et dans le même temps, des mesures sont envisagées d'après Sébastien Lecornu. Le chef du gouvernement propose notamment d'alourdir les peines pour les violeurs en série. De son côté, Bruno Retailleau propose d'incarcérer plus et beaucoup plus tôt. Des mesures qui seront ajoutées au projet de loi sur la protection des enfants d'ici une dizaine de jours. Le texte doit être examiné au Parlement à partir du 15 juillet. Dans le reste de l'actualité, une réplique américaine est promise par Donald Trump, annonce du président américain après la destruction d'un hélicoptère américain par l'Iran près du détroit d'Ormuz aujourd'hui. Une attaque qui intervient alors que Donald Trump a affirmait que la diplomatie menait ses derniers efforts pour mettre fin au conflit qui dure depuis plus de 100 jours. Une loi pour garantir la gratuité du don d'organes adoptée par le Sénat aujourd'hui. Un nouveau cadre proposé pour ne pas pénaliser financièrement les donneurs vivants, 50 ans après la loi Cavaillé de 1976. Pour rappel, 70 000 personnes vivent en France grâce à un organe greffé. Ce rapport inquiétant de l'Agence de l'Union Européenne sur les drogues publié aujourd'hui, le rapport fait état de produits de plus en plus variés, mais également plus dangereux. Des marchés en constante évolution sont évoqués dans le document. D'après le rapport, les surdoses de drogue ont tué au moins 7600 personnes dans l'Union européenne en 2024. Et puis, c'est désormais officiel, le pape Léon XIV posera bel et bien le pied en France. Le souverain pontife est attendu à Lourdes le 27 septembre pour une messe. Ce sera la première visite d'état officielle du pape Léon XIV sur le sol français. Voilà pour l'essentiel de l'actualité. Très bonne soirée. 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
1: Il est 21h.
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3: Bonsoir à tous. Les déclarations politiques se succèdent suite à la polémique autour de la mort de Liana la semaine dernière. Sébastien Lecornu annonçait dans la journée sa volonté de mettre en place plusieurs mesures, notamment alourdir les peines pour les violeurs en série. Même son de cloche chez Aurore Berger. La ministre déléguée chargée de l'égalité entre les femmes et les hommes se dit favorable à la perpétuité pour des viols commis sur des mineurs. Des déclarations qui interviennent quelques heures après celles de l'avocat des parents de la jeune collégienne de 11 ans. Maître François Rougeau de Boubet s'est exprimé depuis Fleurance dans le Gers. Il estime que les moyens de la justice doivent être renforcés pour éviter d'autres affaires similaires. Nouveau scandale dans le milieu périscolaire à Paris. 132 animateurs suspendus depuis le début de l'année, dont 52 pour des violences sexuelles ou sexistes. Annonce du maire de Paris, Emmanuel Grégoire, plus tôt dans la journée. L'élu socialiste demande un débat national sur la question. Dans l'actualité également, plusieurs rassemblements des AESH aujourd'hui. Les accompagnants d'élèves en situation de handicap poursuivent leur mobilisation. Ils réclament une revalorisation de leur travail avec la création d'un véritable statut et une meilleure rémunération. Une minute de silence respectée par les députés aujourd'hui après la mort de Noam, jeune garçon homosexuel de 19 ans agressé mortellement samedi dernier à Metz. Le caractère homophobe n'a pas été retenu à ce stade de l'enquête. Deux hommes ont été mis en examen pour meurtre aggravé. L'Aude, le Var, le Vaucluse et les Bouches-du-Rhône placés en vigilance orange au feu de forêt pour la journée de demain. Risque d'incendie élevé sur ces quatre départements. Un risque modéré également autour du pourtour méditerranéen. Et puis, il aura fallu plus de 6 décennies d'attente. La Cité internationale du film d'animation ouvre bientôt ses portes à Annecy. Un espace de plus de 2 hectares qui abritera un musée, 2 salles d'exposition temporaires et une grande salle de projection. La date d'ouverture est fixée au 19 juin en présence du réalisateur Michel Oslo ou de l'actrice Audrey Tautou. Voilà pour l'actu, très bonne soirée.

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1: Il est 22h.
2: Bonsoir à tous. Un drame qui aurait pu être évité, le sentiment de maître François Roujou de Boubé après la mort de Liana la semaine dernière. L'avocat des parents de la collégienne s'est exprimé en fin d'après-midi depuis Fleurance dans le Gers pour réexprimer sa colère face au manque de moyens dans cette affaire. Il pointe également du doigt des dysfonctionnements au plus haut sommet de l'État.
3: Nous avons confiance en la justice. Alors maintenant ça suffit. Nous ne voulons pas de loi ou de réforme. Nous ne voulons pas de récupération. Juste des moyens et l'efficacité de ces moyens. Donc oui, aujourd'hui est un jour de colère. Je ne peux plus me taire quand on met en cause des institutions judiciaires déjà à bout de souffle, garantes pourtant de l'état de droit. Que chacun prenne ses responsabilités, y compris au plus haut sommet de l'État. Combien faudrait-il de Liana pour que nous soyons enfin entendus? Soyez assurés que ce crime ne restera pas impuni, j'en fais aussi mon affaire. Mais ne nous trompons pas de combat pour Liana et pour celles et ceux qui viendront après.
2: Plus tôt dans la journée, Sébastien Lecornu envisageait plusieurs mesures, notamment l'alourdissement des peines pour les violeurs en série. Un TGV sur trois en moyenne supprimé, un intercité sur deux maintenu en circulation. Voilà les prévisions de la SNCF demain en raison de la grève annoncée par quatre syndicats. Les cheminots réclament un moratoire sur l'arrivée de la concurrence et la réorganisation de leur travail. En Ile-de-France, la circulation des RER et des Transiliens sera elle aussi fortement impactée. Une décision radicale prise par le maire de Clermont-Ferrand, un couvre-feu sera instauré lors de la Coupe du Monde de foot qui débute jeudi aux États-Unis. Un dispositif qui concerne les mineurs de moins de 16 ans non accompagnés pour éviter d'éventuels débordements. Les contrevenants s'exposent à une amende de 150 euros. Et puis le dispositif Cinéfoot lancé par la Fédération Française de Football. 9 cinémas français pourront diffuser les matchs de l'équipe de France en direct à Paris, Toulouse, Nantes ou encore Marseille. Des séances qui seront disponibles uniquement sur invitation de la fédération. Voilà pour l'essentiel de l'actualité. Très bonne soirée à tous.

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1: Il est 23h.
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3: Bonsoir à tous, Patrick Bruel déféré ce mercredi devant la justice. Le chanteur accusé de viol et d'agression sexuelle par plusieurs femmes avait vu sa garde à vue prolongée de 24 heures. De nouvelles plaintes ont été annoncées à son encontre. Un échec pour la gendarmerie, c'est ce qu'a déploré le général Hubert Bonneau aux 20h de TF1 ce mardi soir suite à la polémique après la mort de Liana. Le directeur général de la gendarmerie nationale précise que des consignes seront appliquées dès demain. Et alors que le gouvernement réfute toujours les accusations sur le manque de moyens dans cette affaire, l'avocat de la famille de Liana estime quant à lui qu'il faut renforcer les moyens pour la justice. Maître François Roujou de Boubé a pris la parole depuis Florence dans le Gers. Pour lui, attribuer ce drame à l'institution judiciaire serait un non-sens. Ne nous trompons pas de combat, ajoute l'avocat des parents de Liana. L'inquiétude des autorités mexicaines à quelques heures du début de la Coupe du Monde, plusieurs milliers de manifestants bloquent l'accès au stade. Ils réclament une augmentation de salaire et l'abrogation d'une loi sur les retraites. Un acte qualifié de provocation par la présidente Claudia Sheinbaum qui ne prévoit pas de déployer des forces de police dans les prochaines heures. La prison des Baumettes à Marseille fait parler d'elle. Un détenu est décédé ce mardi après un incendie déclenché dans sa cellule. L'homme a été trouvé en arrêt cardio-respiratoire après avoir inhalé des fumées. L'enquête doit encore déterminer l'origine de l'incendie. Le pape passera bien par Lourdes lors de sa visite en France. La conférence des évêques de France officialise sa venue le dimanche 27 septembre pour une messe sur la prairie face à la grotte. Léon XIV est attendu en France 4 jours à partir du 25 septembre, une première pour un pape depuis 2008. Il doit également se rendre à Notre-Dame de Paris et à la cathédrale de Metz. Et puis elle signe un retour gagnant à 44 ans. Serena Williams, de nouveau victorieuse en double pour son entrée en lice au tournoi du Queen's au Royaume-Uni. L'américaine aux 23 titres du Grand Chelem n'avait plus rejoué depuis septembre 2022. Voilà pour l'actu, très bonne soirée.

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Bonsoir à tous, Patrick Bruel déféré est présenté à un juge d'instruction ce mercredi matin. Le chanteur avait vu sa garde à vue prolongée de 24 heures après plusieurs accusations de viol et d'agression sexuelle par plusieurs femmes. De son côté, Patrick Bruel a fait savoir qu'il était à la disposition de la justice pour répondre dans le cadre de la procédure judiciaire. Les déclarations politiques se succèdent suite à la polémique autour de la mort de Liana la semaine dernière. Sébastien Lecornu annonçait dans la journée sa volonté de mettre en place plusieurs mesures, notamment alourdir les peines pour les violeurs en série. Même son de cloche chez Aurore Berger. La ministre déléguée chargée de l'égalité entre les femmes et les hommes se dit favorable à la perpétuité pour des viols commis sur des mineurs. Des déclarations qui interviennent quelques heures après celles de l'avocat des parents de la jeune collégienne de 11 ans. Maître François Roujou de Boubet s'est exprimé depuis Fleurance dans le Gers ce mardi en fin d'après-midi. Il estime que les moyens de la justice doivent être renforcés pour éviter d'autres affaires Liana. Une marche blanche en hommage à la jeune fille s'est déroulée ce mardi en début de soirée en Charente-Maritime. Dans le reste de l'actualité, une réplique américaine est promise par Donald Trump, annonce du président américain, après la destruction d'un hélicoptère américain par l'Iran près du détroit d'Ormuz. Une attaque qui intervient alors que Donald Trump a affirmé que la diplomatie menait ses derniers efforts pour mettre fin au conflit qui dure depuis plus de 100 jours. Il devra patienter encore quelques mois. Sébastien Delogu voit son procès renvoyé au 21 octobre. Le député de la France Insoumise est poursuivi pour la diffusion de documents personnels d'un entrepreneur à qui il reprochait ses liens avec Israël. Sébastien Delogu risque 5 ans de prison et 750 000 euros d'amende. Et puis, après l'équipe masculine, l'équipe de France féminine aura elle aussi le droit à sa Coupe du Monde. Les Bleus se sont imposés 1-0 face à l'Irlande lors du dernier match de qualification au Mondial qui se tiendra au Brésil en 2027. Voilà pour l'actu. Très

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